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1: Pendule à l'heure, il est 3h.
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0: 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Et c'est très bien comme ça.
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1: Il est 7h, tartine au beurre.
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0: L'agenda du week-end sur Radio Galaxy du 26, 27 et 28 juin avec Alexis et Sohan. Bonjour à vous.
1: Salut Lorient.
2: Salut.
0: Et c'est Sohan qui démarre du côté de la Trappe.
2: Les vendredis de la Trappe accueillent le concert du groupe Les Tire-Bouffons pour du swing et jazz manouche entre guitare, chant, saxophone ténor et contrebasse. Les Tire-Bouffons vous proposent un cocktail surprenant avec une musique à la fois raffinée et festive. Rendez-vous ce vendredi à 21h au bar La Réclame de la Trappe. Et le concert sera précédé du marché bio et local à partir de 18h30.
1: Et je vous propose de voyager au Sénégal avec le concert des Djigni ce vendredi 26 juin à 19h à la SCAC Maresteng de Montesquieu-Volvestre. Un voyage sonore et visuel où les rythmes traditionnels rencontrent l'innovation. Attention, le concert est sous réservation. Plus de renseignements sur leur page Facebook Orchestre Djigni pour leur concert à la SCAC Maresteng de Montesquieu-Volvestre ce vendredi à 19h.
0: La Maison de la Terre de Poucharamé nous propose le festival Le Courroulon. Il s'agit d'un festival de cinéma en plein air qui aura lieu ce vendredi 26 juin dès 19h au programme Quiz Cinéma avec des surprises à remporter. Bien sûr, à partir de 21h, ces soirées court-métrage, mais aussi un concert vous sera proposé avec le duo Ricarben pour de la musique rock. Le festival Le Courroulon est à retrouver ce vendredi à partir de 19h à la Maison de la Terre de Poucharamé. Les amoureux du design vont être ravis à Montesquieu-Volvestre, Swan.
2: Exactement, Lorient. Les journées du design se tiendront les 26, 27 et 28 au château de Palais de Montesquieu-Volvestre. Au programme, expositions, conférences, ateliers, concours d'objets, concerts et spectacles sont à retrouver pour ces journées du design les 26, 27 et 28 juin au château de Palais de Montesquieu-Volvestre.
1: Et le comité des fêtes de Bois de la Pierre organise les 26, 27 et 28 juin sa traditionnelle fête de la Saint-Jean. Au programme de ce vendredi, cochon grillé à 20h, suivi du concert de Radio Rock. Le lendemain, retransmission de la finale du Top 14 à 21h, suivi de la retraite au flambeau et du feu d'artifice musical. Et pour finir ce dimanche avec l'apéro du maire à 12h30, moules frites à volonté et thé dansant, animé par Benoît Renaillet. Plus de renseignements sur leur page Facebook Comité des fêtes de Bois de la Pierre.
0: On va danser la country à Muret tout ce week-end avec le 24e festival country, c'est au parc Jean Jaurès. Un rendez-vous incontournable pour le plus grand plaisir des danseurs festivaliers et des amoureux de cette musique avec au programme des initiations, des démonstrations et des concerts qui vous attendent vendredi, samedi et dimanche. C'est au parc Jean Jaurès de Muret. Le tennis club de Noé fête ses 50 ans les 26, 27 et 28 juin. Et à cette occasion, le club vous propose une initiation au padel et au tennis ouvert à tout le monde. Et puis durant tout le week-end, pickleball, paddle, badminton, tennis de table, château gonflable et des animations durant tout le week-end pour les 50 ans du tennis club de Noé, vendredi, samedi et dimanche.
2: Ce samedi 27 juin, tournoi caritatif régional de tennis de table à Muret. Avec le challenge Félix. C'est homologué par la Fédération Française de Tennis de Table sous le parrainage de Simon Gauzy. Les bénéfices seront reversés à la recherche contre les maladies neurodégénératives. Buvette et restauration rapide sur place, ainsi qu'une tombola avec de nombreux lots à la clé. Rendez-vous samedi de 9h à 21h à la salle Alizé de Muret.
0: L'association Les Clés du Prieuré de Mayolas organise un stage de chant traditionnel et initiation au tambour sur cadre avec Laetitia Marcangeli ce samedi 27 juin à Mayolas. Donc, vous aborderez différentes techniques vocales qui seront accompagnées de rythmes et tambours autour d'un répertoire monodique de Méditerranée. C'est ouvert à tous dès 15 ans, c'est 30€ la demi-journée, 50€ le stage complet et ça se passe ce samedi de 10h à 17h à la salle de la mairie de Mayolas. Et il y aura également une restitution publique avec le groupe Romancero Sefardico pour des musiques et chants traditionnels séfarades à retrouver ce dimanche 28 juin à 16h, c'est au prieuré de Mayolas.
2: Concert à Rieux-Volvestre ce samedi 27 juin avec le duo Jibanov. C'est organisé par l'école des ateliers des arts. Préparez-vous à un voyage romanesque et rafraîchissant à travers les pays de l'Europe de l'Est. C'est un spectacle tout public avec participation libre mais nécessaire. C'est à ne pas manquer samedi à 19h à l'Auditorium des Jacobins à Rieux-Volvestre.
1: Smoky Boots, c'est le nom du groupe qui se produira à la Ménardière de Bérat ce samedi à 20h. Il va régaler vos oreilles et votre cœur. Ces quatre musiciens nous emmènent en voyage au son de l'accordéon, du saz et de la clarinette. C'est un concert qui sera précédé d'une auberge espagnole à 19h. c'est la Ménardière de Bayrat. Pour plus de renseignements, allez sur le site internet laménardière.org.
0: Et si vous préférez le théâtre, on a également ce qu'il vous faut. Le Foyer Rural de Lucin Adeillac vous propose une comédie musico-théâtrale avec le spectacle Il n'y a pas d'urgence. C'est présenté par la troupe Les Potes des Notes. Sur scène, trois chanteuses et deux musiciens vous amènent en chanson pour un voyage déjanté au cœur du service des urgences de l'hôpital, dans lequel vous risquez fort de vous reconnaître vous aussi. Je ne vous en dis pas plus. Rendez-vous samedi à 20h30 à la salle des fêtes de Lucin Adeillac.
2: Les 27 et 28 juin se tiendront les médiévales de Moran. Profitez de plusieurs activités gratuites, calligraphie, jeu en bois, combat, archerie, mais également un marché des artisans. Et une randonnée ce dimanche matin avec un départ à 9h. Les médiévales de Moran, c'est les 27 et 28 juin.
1: Et on finit l'agenda avec les vides-greniers de ce dimanche. Vous pouvez vous rendre à celui de Marignac-Lasclar ou encore celui de Capins.
0: Merci beaucoup Alexis Sohan.
1: Merci à toi Lorient.
2: Merci.
0: On marque une pause de fraîcheur comme on dit en ce moment et on continue dans quelques minutes avec l'agenda du week-end par les offices du tourisme de Cœur de Garonne et du Volvestre. Restez avec nous sur Radio Galaxy.

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2: Bonjour à toutes et à tous, c'est Lucie de l'Office de Tourisme Cœur de Garonne et si vous cherchez des bonnes idées pour bouger ce week-end du 26 au 28 juin, j'ai sélectionné pour vous quelques animations à ne pas manquer. En premier lieu, la fête de Poucharamé du vendredi au dimanche, le village est en fête, alors c'est le bon spot si vous voulez vibrer devant la retransmission du match de foot par exemple, profiter des animations tout le long du week-end et finir sur les sets des DJ. 3 jours de fête à Palamini, on reste dans l'ambiance des fêtes locales, toujours de vendredi à dimanche. Au programme, un repas animé, une auberge espagnole, la messe du dimanche matin et des soirées dansantes pour clôturer les journées en beauté. La fête de l'été à Martre-Tolosane qui met à l'honneur les associations de la commune, c'est l'occasion parfaite pour découvrir les initiatives locales et profiter de plusieurs spectacles vivants. Ensuite, ambiance années 80 pour la soirée feu à Montclair-de-Comminges, le vendredi 27 juin, place à la convivialité avec un repas et des animations entièrement branchées sur les classiques des années 80. Feu de la Saint-Jean à Saverre le samedi 27 juin, rendez-vous dès 19h à Saverre pour célébrer le traditionnel feu de la Saint-Jean. C'est le moment parfait pour partager une soirée d'été chaleureuse en famille ou entre amis. 5e médiéval de la Tour à Moran, si vous aimez l'histoire, ne manquez pas les médiévales de Moran tout au long du samedi et du dimanche au programme des combats médiévaux, initiation au tir à l'arc ou à la calligraphie, mais encore un marché d'artisans locaux et le fameux repas du samedi soir. Ensuite, une marche participative par Move Ton Corps pour une activité en plein air active et citoyenne, une chouette occasion de s'aérer l'esprit par exemple. Et pour finir, côté exposition, la médiathèque accueille toujours jusqu'au 30 juillet une double exposition consacrée à l'abbé Sicard ainsi qu'à Carolus et Magdola. À Boussens, l'exposition Mémoire des industries boussinoises est visible jusqu'au 17. À Martre-Tolosane, le musée de la faïence poursuit toujours sa célébration de ses 20 ans avec une programmation exceptionnelle mêlant exposition et création contemporaine. Enfin, l'exposition Racine de Sophie et François Leteuil est à découvrir au Grand Presbytère jusqu'au 20 septembre. Un petit rappel important avant de se quitter, le thermomètre grimpe de plus en plus en flèche ce week-end, alors prenez très soin de vous, restez au frais durant les heures les plus chaudes et surtout, pensez à vous hydrater très régulièrement. Voilà pour l'agenda de ce week-end, il y a évidemment de quoi faire, alors profitez-en. Je vous souhaite de très belles sorties en cœur des Garonnes et un excellent week-end à toutes et à tous et à la semaine prochaine.
3: L'Office de tourisme intercommunal du Volvestre vous présente ses idées de sortie pour ce week-end.
4: Retrouvez l'agenda complet sur notre site internet tourisme-volvestre.fr ou sur notre page Facebook chaque jeudi soir.
3: Tout le week-end, ce sont les journées du design. Le Petit Perchoir organise activités au château de Palaïs à Montesquieu-Volvestre. Pendant 3 jours, venez vivre une expérience unique mêlant créativité, rencontre et convivialité avec table ronde, exposition, conférences et possibilités de restauration sur place et de camping. C'est de vendredi à dimanche au château de Palaïs à Montesquieu-Volvestre.
4: Tout le week-end aussi, venez profiter de la fête locale de Bois de la Pierre. Les festivités démarrent le vendredi dès 19h30. Couchons grillés et soirées musicales au programme. Le samedi même heure, fidéwa, retraite au flambeau, feu d'artifice musical et bal dansant. Le dimanche, rendez-vous dès 11h pour la messe, suivi du dépôt de gerbes à midi, de l'apéro du maire et d'un repas moule frites à volonté. L'après-midi, profitez d'un concours amical de quilles en triplette et thé dansant. Pour rappel, c'est ce week-end à Bois de la Pierre.
3: Le samedi soir, le comité des fêtes de Pays-6 vous invite à une soirée guinguette avec la retransmission de la finale du top 14 en rugby avec le Stade Toulousain contre Montpellier. Rendez-vous à l'ancienne école avec musique, buvette, restauration sur place et élection de Miss et Mister Pays-6.
4: Samedi encore, venez passer une soirée musicale à Rieux-Volvestre et assister au concert de Duo Djoubanov. C'est à 19h à l'Auditorium des Ateliers des Arts au Jacobin. La participation est libre, pas besoin de réserver.
3: Dimanche après-midi, les clés du prieuré de Mayolas vous ouvrent les portes de la chapelle pour un concert de romancero séfardico. Le Quatuor, qui vous fera découvrir des sons séfarades entre Orient et Occident, vous propose de se retrouver ce dimanche au prieuré de Mayolas à 16h.
4: Pour prolonger le dimanche, Montbrun Bocage reçoit le foyer rural de Montesquieu-Volvestre pour 2 pièces de théâtre. Les Amis du Placard à 17h30 et pour un oui ou pour un non à 20h. C'est à la salle polyvalente de Montbrun Bocage, gratuit et sans réservation.
3: Pour rappel, l'agenda complet est à retrouver sur notre site internet tourisme-volvestre.fr ou sur notre page Facebook chaque jeudi soir.
4: Passez un bon week-end en Volvestre.
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1: Belle bonjour à tutti et va qui l'émission de l'association Belleo et de l'Institut d'Études Occitanes de la Vaucluse. À ce même par là,
2: Maïde Kasdi.
1: Alors, oui, à notre émission, Chantal Osomar et des canins dire.
3: Eh bien, on est par là, dit Lavadou, alors dit Lavadou de Provence, plus spécialement à quelle idée, donc pas ils aptent des libérons, parce que c'est si on servit à part l'émission, pour la préparer, d'un texte de l'association, qu'est-ce, donc pas ils aptent des libérons.
1: Voilà. D'accord.
2: Donc nous allons vous parler des lavoirs.
1: Des Lavadou.
3: Des Lavadou.
1: Mais avant de parler des Lavadou, je vous propose d'écouter une chanson du Conservatoire Occitan de Toulouse. Que ce sont les voix et donc la fille des Autorives. Écoutez donc la fille des Autorives.

0: Parlons donc du Lavadou de Provence et faisons d'abord l'origine du Lavadou. Ils sont apparus en Provence au siècle XVIII, à une époque où l'hygiène publique commençait à devenir un peu préoccupante. Et avant la colise, c'est-à-dire lavait son linge dans les courants d'aigle, les rivières, les fonds. Les lavadous, elles, sont establies pour produire un endroit mal pratique et hygiénique pour cette activité essentielle. Ainsi, vient une fonction première, le lavage du linge, pour ralentir la propagation des maladies comme le choléra, le sénépion, la rougeole, la variole, también, qui faisaient des forces ovaries à cette époque.
1: Alors, le Parlement, en 1851, va voter une loi, c'est la loi du 3 février, et cette loi organise la construction des lavoirs couverts et prévoit, alors je vais citer, que c'est au lavoir commun que la laveuse trouvera une distribution commode d'eau et des appareils de séchage qui lui permettent une économie de temps et lui évitent d'effectuer le blanchissage dans l'habitation. Et donc, à ce titre, cette loi va accorder un crédit spécial de 600 000 francs de l'époque en vue de subventionner les communes. Et ça, c'est environ à hauteur de 30% du coût des travaux. Donc, les lavoirs, ils sont d'abord présents dans les grandes villes grâce à l'arrivée de l'eau aux fontaines. Et petit à petit, ils vont se répandre dans les campagnes, en général à proximité des sources et des rivières, mais souvent à l'écart du village. Alors on a des images de femmes qui poussent des brouettes, Chantal, tu te rappelles en avoir vu, tu me disais, des brouettes pleines de linge pour aller laver à la rivière ou au ruisseau. Et parfois ça, c'est à des kilomètres et par tous les temps. Donc c'était quand même très fatigant. Et les lavoirs étaient, comme je l'ai dit tout à l'heure, en général situé bien sûr à proximité d'une source d'eau et souvent alimenté par des systèmes d'aqueducs ou de fontaines. Et ils étaient conçus de manière à permettre un écoulement constant de l'eau et comme ça, on pouvait assurer la propreté et l'hygiène.
0: Et oui. Alors, comme fonction, les lavadous n'ont pas sous la main la fonction des lavas, hein. C'est sûr que sa vocation première, hein, permettre de rafraîchir le linge, de le rincer, donc, après le lavage, parce que, au contre d'une représentation force expandie de les bugadières s'y rendient le mal souvent, pas per laver le linge, mais per le rafraîchir, per le rincer. Comme le lavage consommable que Caucus fera d'aigle, podien se débanar dans les habitations, les hostaux ou les bugadariers, onde le linge s'amoulonava, avant les grandes lessives, dont son a de buée, qui durava en général 13 jours. Le premier, le linge, est immergé dans des grands baquets, des grands tinons, des bosses, pour un premier descrassage. Le second, le linge est nettoyé dans ces baquets ou d'autres cuves, d'autres tinons. Le troisième, le linge est refresqué et il sera au lavadou, donc servi pour refresquer.
1: D'accord, hein. Donc le lavoir servait à rincer.
0: Rincer.
1: Rincer, d'accord, pas à laver. Alors, c'est vrai qu'on a l'image des femmes
0: ça
1: qui frottent.
0: Aussi. Il y a quand même des plans, on le voit, qui devaient servir aussi certaines.
1: Avec des grattoirs. Alors les premiers lavoirs se présentent en général comme des grands bassins, en pierre de taille, et ils sont divisés en deux ou plusieurs bacs, presque au ras du sol, donc c'est en bas quoi. Et les lavandières se mettaient autour, elles étaient à genoux et elles s'installaient dans des caisses de bois garnies de paille pour un peu de confort. Comme confort, il y a mieux. Vous imaginez les genoux. Alors le bac le plus près de la source servait au rinçage. Et le ou les bacs qui étaient en aval étaient réservés au lavage. Alors plus tard, les bacs vont être surélevés. Et oui, parce qu'ils ont dû se rendre compte que c'était très fatigant. Et alors on peut laver debout. Les lavoirs vont se couvrir d'un auvent et d'une toiture de tuiles plates ou de double voûte en pierre. Et ça, on le voit par exemple à Rustrel, mais on le voit aussi à Pont-Saint-Esprit, il y en a beaucoup. Et au-dessus du bassin, il y a deux poteaux qui vont maintenir une longue barre de bois ou de métal. Et ça, ça sert à égoutter le linge. Donc on imagine hein, cette grande barre avec le linge étendu au-dessus et les femmes qui sont autour en train de rincer. Ou de laver, ou de frotter. Mais
0: par la viande des grustrelles, à Lioux, donc, les orchestres communes, on lave à doux, à une, dans un angle, une pichotte cheminée. Per cas ou falaigue, d'une, ils lavent à doux son barra, per poudre lava pendant l'hiver. Mais à quel ils sont rares. Et sur l'appareil qui appare souvent le lave à doux, trouvent des corps, des plaques qui portent des recommandations aux usagers pour le lavage de linge ou le respect des lieux. Enfin, le saut à l'entour du lavadou escalada à Medigalé ou des pères pour éviter justement des gafouillards dans la fangue. Dans un village, la bugade se fait directement à l'entour de la fond. Les bassins sont d'une forme hexagonale ou octogonale pour pouvoir accueillir mailles de femmes à un même temps, comme à Vénasque, par exemple. À l'île sur la Sorgue, le lavage se fait directement dans la rivière, que les ribes sont stades aménagées spécialement pour les buédières. Et enfin, situées à l'escarre du village, d'une lavadou sont réservés à des usages spécifiques, spécialement pour le lavage de linge des malades contagieux.
2: Parce qu'il y avait des d'André spéciaux.
0: Et vous
1: Il y a un grand lavoir comme ça à Pont-Saint-Esprit.
0: Magnifique,
1: où une partie était dédiée au linge de l'hôpital. Et il y avait en partie des pestiférés, et l'autre partie de l'autre côté pour les gens du
0: le
1: village.
0: Ouais.
2: Alors, hier, on vous propose d'écouter avec une chanson, donc une chanson faite par le groupe Largade, qui nous chante, qui nous joue comme l'aigle.

0: Eh bien, Fifi Darani, avons vu que le lavadou servait pour laver le linge tout à coup. Mais est-ce que le lavadou avait une fonction, c'est pour dire des restes contre une fonction sociale?
1: Eh oui, oui, c'est ça. En fait, les lavoirs étaient des lieux de rencontre et d'échange. Alors, ils sont réservés exclusivement aux femmes.
0: Oh, c'est, ouais. C'est sexiste.
1: Et c'est un lieu, les hommes ne l'avaient pas.
2: C'est plutôt ça.
1: Et c'est un lieu de sociabilité et de travail, mais de partage, de rire, de dispute et d'émission des nouvelles, des bonnes et des nouvelles nouvelles.
2: Radio Lavoir.
1: Voilà.
0: Radio Lavoir et des commérages.
1: Va qui. Alors, les ménagères d'un même quartier s'y retrouvent une ou deux fois l'an. Ça, Chantal, tu l'as dit tout à l'heure, pour le lavage du gros linge. Et à ce moment-là, elle savonnait, elle brossait, elle battait la lessive dans des positions inconfortables, avec les mains dans l'eau. Alors si par hasard c'était en hiver, c'était glacé. Voilà. Mais aussi, elle se retrouvait chaque semaine, et elle profitait de ces moments pour discuter, échanger des recettes, des nouvelles, des conseils, des histoires. Bon, voilà. En fait, c'est un lieu d'échange. Et on comprend alors qu'à plusieurs, en bavardant, elles oublient un peu les conditions difficiles de ce travail qui est quand même épuisant.
2: C'est ça.
1: Voilà. Alors, ces rencontres étaient bien sûr bruyantes et les voisins, parfois, ils étaient gênés par le bruit des battoirs. Et du coup, il y avait eu des plaintes ou des pétitions qui amenaient parfois à imposer des horaires d'utilisation. Il y a toujours des grincheux.
0: D'ailleurs.
2: Un film d'UNIFEM, que c'est son ave bugadière ou lavairelle, est rendu blanchisseuse professionnelle et encargée du lavage du linge des familles riches au d'accueil des hostaliers, restaurants, hôpitaux. À quelle lavairelle travaillavent si au comibère, avant visque est un métier force difficile, quand fallait transporter des barriottes force pessugues cargades des linges Bagna, d'Indi Carrierum, Calada ou Empendo. Et d'Eco, vient la Crespine, des pots de faire des fios et des maîtres sur des trépieds, des grands bugadous, des lessiveuses, d'Inca ou Loulinge Bouillavo. Maïta, Rinsa et Sora, à Kaulinge espandi sur l'herbe ou Espingla, sur des fios tendus en Trévisau. Donc l'apparition des lagues courantes d'Ilizostao, l'arrivée des premières machines de lava mécanique qui sont actionnées avec une manivelle, sont à la fin, pour le chapeau, de l'utilisation des lavadous.
1: Oui, c'est dommage parce qu'au niveau social c'était intéressant. Puis j'ai remarqué que tu as dit machine de lava, et en français c'est machine à laver, machine de lava. Alors, je continue. Et puis, dans les années 1950, la machine à laver électrique va accentuer l'abandon du lavoir et va entraîner parfois la suppression de ces édifices. Parfois, on va les démolir.
0: Oh.
1: Et parfois, on a des plaques, souvenirs de leur emplacement, comme l'impasse du lavoir, la

0: L'Azulavoir, bon ça on l'a apte, voilà, la ville d'Apte. Et heureusement, il y en a qui sont encore présents dans de nombreux villages. Et aujourd'hui, ces lavoirs ou fontaines ont un rôle esthétique et patrimonial.
1: Non.
0: Et ce sont des témoins de moments de vie. Il faut les préserver.
2: Non. Mm. Et dit la Vaucluse, à un moment donné, il y avait des subventions qui ont été données par les restaurants. Pour les restaurants, je me souviens qu'à la Palue, du Costa des Boulènes, avait un restaurant, une lavado.
0: Ouais. Alors, des lavoirs, il y en a beaucoup. Ouais. Il y en a beaucoup dans le Gard. Dans le parc du Luberon, on a recensé 74. Et plus d'une centaine de fontaines lavoirs, donc c'est énorme. Et c'est vrai qu'ils sont tous différents, chacun a une particularité.
2: Alors,
0: c'est très très intéressant.
2: Il y a une force polie à Goudargues, des Lougards, il y a une qui est force.
0: Saint-Victor-Lacoste.
2: Ouais.
0: Promenez-vous.
3: Alors, Cabenjou Legende, les Lavadou, donc, sont un élément de patrimoine.
2: Il y avait des fades.
3: Il y avait des légendes et des mystères. D'une, il s'arrivait à Anta, Treva, Père d'Espéry, mentre que d'autres s'arrivaient au théâtre de phénomènes inexplicables. Légende, les mailles spandies d'une province content l'histoire d'une bugadière qui cadenue à des pleines lunes.
0: Oui.
3: Révenrier au lavandou, père il lava son linge éternel à main.
2: Ah.
3: Et selon une autre légende, des âmes vagantes des femmes qui avaient commis des pécats greux serait condamnée à laver son linge pour l'éternité, pour dire comme une ombre agradive. Hein. La quasi-histoire qui sont transmises de génération en génération apporte une dimension mystique et lavadou, sauf que les reins incarnaient pivélant.
2: Mais il n'y a pas des lavadous, d'histoires sympathiques avec des fades qui viennent et qui lavent le linge tout d'un coup.
3: Ah, malheureusement.
2: Qui cambient le linge et qui font des belles causes. Il n'y a pas encore, il n'y a que des maris de causes.
0: Ah, peut-être qu'il y en a, mais on ne les connaît pas. On aurait pu les inventer.
3: En tout cas, on ne les connaissait pas. Ce sont plus les histoires négatives qu'ils connaissent. L'âge d'or de lavoir, il a duré au total un peu plus d'un siècle,
0: et oui.
3: Pas beaucoup. Pas mal, le lavadou nous fait penser à une époque passée, et surtout nous ramène, comme vous disiez, le labor, l'ombre pénible de notre vie.
2: Vaki, je vous propose d'écouter Lain Aigelinde, qui est un groupe des Cévennes, hein, qui nous cante les 80.

0: Lugaubi provençal. Alors, troubarier pas d'aigle à la fond.
1: Ben ça, c'est très connu. Il est vraiment pas. Il n'est pas vraiment pas intelligent.
0: Il est vraiment pas dégourdi, quoi. Hein.
1: Ouais.
0: C'est dit en troubarier pas d'aigle rose, hein.
1: Oui, pareil.
0: Nous autres disions au rose.
1: Il ou elle.
0: Alors, mais n'en lave les mains.
1: Comme en français.
2: Bon.
1: Ça lave les mains,
2: fiche.
0: Ça m'est égal, ça m'est égal. Mais il y a une expression un peu provençale qui disait Menes pousse.
2: Oh, menes pousse.
0: Menes pousse. C'est la même expression,
1: je
0: ça veut dire. Je m'en enlève la poussière.
2: Je m'en secoue la poussière.
0: Voilà, mais menes pousse.
2: Qui veut dire
0: ça m'est égal.
1: D'accord.
0: Menes pousse. Et crida son vinaigre. Ça veut ce que vous dire. Regarde mes loups, à quel oustau. En crida son vinaigre. Ils ont lavé son linge sale en famille.
1: Ah oui, d'accord.
0: En crida son vinaigre.
1: Dans le vinaigre.
0: Ouais. Et donna farde à la va. Donna farde à la va. Regarde-moi à qui a donna farde à la va à son oustau. À qui a donna farde à la va. Hein. Les fardes, c'est les hardes.
1: Les haillons.
0: Ça veut dire qu'il a donné du fil à retordre à sa famille.
1: Ah d'accord.
0: À donna farde à la va. Et c'est la va qu'en plou. Regarde mes loups, okay, c'est lave qu'en plou.
1: Il ne sent pas bon.
2: Il
1: ne
2: doit pas être bien bon.
0: Il est sale.
1: Il se lave quand il pleut.
0: Voilà, et le contraire, et mon père nous disait souvent, d'accord. Regarde mes loups, okay, laveriez l'aigle.
2: Oh là là.
0: Regarde mes loups, okay, laveriez l'aigle.
2: C'est de toi
0: l'aigle.
2: Qui parlait, ben dis donc.
0: C'est dit de quelqu'un qui est excessivement propre. Va qui, Pierre Lugaubi. Eh bien, avant de se quitter, je vous propose d'écouter un groupe qui se sonne Aqueles. Un nouveau groupe, là, qui n'avait pas souvent fait l'exclasence d'écouter, qui nous cante Dubaï. Vous connaissez la ville de Dubaï?
1: Dubaï.
0: Alors, allez voir quelle chanson est une vieille un peu spectaculeuse. Allez, écoutez Aqueles qui nous cante Dubaï.

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1: Oh, es lourd, es lourd. An lava lo linge, on dit le linge, lo linge.
0: Oui.
1: Lo linge.
0: Le linceau.
1: Mais dit la machine de lava.
0: Va qui, va qui, va qui. Donc, era l'émission de l'association Belleu et de l'Institut d'Estudes Occitan de la Vaucluse. As ben parla?
1: Mai, de quasi.
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1: C'est la société Basi Maçonnerie qui recherche un ouvrier maçon pour de la charpente, couverture, carrelage. 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
0: 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Je vous dis à très vite.

0: bonjour à tous. Merci d'être au rendez-vous de l'émission Plein Feu sur l'accordéon.
1: Nous commençons aujourd'hui avec une valse intitulée « Chez Colombo », jouée par Éric Bouvel.

0: chez Colombo par Éric Bouvel.
1: Eh bien, place au passe-double avec Miraca, interprétée par Marcel Azolar.

0: Eh bien, c'était Mijaka, interprété par Marcel Azoula.
1: Place à la samba avec Tico Tico, joué par André Astier.

0: Tico-Tico par André Astier.
1: Eh bien, voici la Java d'Edana, interprétée par Jean-Marc Torchy.

0: Eh bien, c'était la Java de Dana, interprétée par Jean-Marc Toshi.
1: Place au tango avec Caminito, joué par Thierry Bonnefousse.

0: Magic Vals, c'était dans le titre du morceau que vient de vous interpréter Gérard Lamolaire.
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2: Retour à la samba avec le marchand de bonheur, joué par Ludovic Beyer.

0: Le marchand de bonheur par Ludovic Beyer.
1: Eh bien, place au tcha-tcha avec Cerise et Rose et Pommier Blanc, interprété par Gabriel Chantrieux.

0: Vous avez entendu Cerises et Roses et Pauvis Blanc, Tcha-Tcha interprété par Gabriel Chatrieux.
1: Et voici Pigalle, une valse jouée par Jacques Fersit.

0: Eh bien, le titre du morceau était America et était interprété par Yvette Horler.
1: Retour au Paso Doble avec Ole Monte Blanco, joué par Jean Delon.

0: Et Choclo était dans le titre du tango que vient de vous interpréter Daniel Collin.
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2: Et voici La Voix d'Arletty, une valse jouée par Sébastien Debar.

0: La voix dans l'étui, par Sébastien Debar.
1: Eh bien, place à la marche avec Aviatique, interprété par André Vécherène.

0: Aviatique était dans le titre du morceau que vient de vous interpréter André Wilstein.
1: Nous passons au boléro avec Sabor Ami, joué par Patrick Robin.

0: Eh bien, vous venez d'écouter Almeria, passe-double, interprété par l'ami Jacques Guillaumin.
1: Retour au tango avec SVP, joué par Yann Philippe.

0: SVP par Yann Philippe.
1: Eh bien, chers auditeurs, nous terminons l'émission d'aujourd'hui avec un passe-double, Cadix y Valencia, interprété par Karine Fontaine.

0: Eh bien, chers auditeurs, votre émission d'aujourd'hui se termine. Donc je vous souhaite une bonne journée, je vous dis à très bientôt et je te dis salut Jacques.
1: Salut Jean et bonne journée à tous.
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0: L'agenda du week-end sur Radio Galaxy du 26, 27 et 28 juin avec Alexis et Sohan. Bonjour à vous.
1: Salut Lorient.
2: Salut.
0: Et c'est Sohan qui démarre du côté de la Trappe.
2: Les vendredis de la Trappe accueillent le concert du groupe Les Tire-Bouffons pour du swing et jazz manouche entre guitare, chant, saxophone ténor et contrebasse. Les Tire-Bouffons vous proposent un cocktail surprenant avec une musique à la fois raffinée et festive. Rendez-vous ce vendredi à 21h au bar La Réclame de la Trappe. Et le concert sera précédé du marché bio et local à partir de 18h30.
1: Et je vous propose de voyager au Sénégal avec le concert des Djigni ce vendredi 26 juin à 19h à la SCAC Maresteng de Montesquieu-Volvestre. Un voyage sonore et visuel où les rythmes traditionnels rencontrent l'innovation. Attention, le concert est sous réservation. Plus de renseignements sur leur page Facebook Orchestre Djigni pour leur concert à la SCAC Maresteng de Montesquieu-Volvestre ce vendredi à 19h.
0: La Maison de la Terre de Poucharamé nous propose le festival Le Courroulon. Il s'agit d'un festival de cinéma en plein air qui aura lieu ce vendredi 26 juin dès 19h au programme Quiz Cinéma avec des surprises à remporter. Bien sûr, à partir de 21h, ces soirées court-métrage, mais aussi un concert vous sera proposé avec le duo Ricarben pour de la musique rock. Le festival Le Courroulon est à retrouver ce vendredi à partir de 19h à la Maison de la Terre de Poucharamé. Les amoureux du design vont être ravis à Montesquieu-Volvestre, Swan.
2: Exactement, Lorient. Les journées du design se tiendront les 26, 27 et 28 au château de Palais de Montesquieu-Volvestre. Au programme, expositions, conférences, ateliers, concours d'objets, concerts et spectacles sont à retrouver pour ces journées du design les 26, 27 et 28 juin au château de Palais de Montesquieu-Volvestre.
1: Et le comité des fêtes de Bois de la Pierre organise les 26, 27 et 28 juin sa traditionnelle fête de la Saint-Jean. Au programme de ce vendredi, cochon grillé à 20h, suivi du concert de Radio Rock. Le lendemain, retransmission de la finale du Top 14 à 21h, suivi de la retraite au flambeau et du feu d'artifice musical. Et pour finir ce dimanche avec l'apéro du maire à 12h30, moule frites à volonté et thé dansant, animé par Benoît Renaillet. Plus de renseignements sur leur page Facebook Comité des fêtes de Bois de la Pierre.
0: On va danser la country à Muret tout ce week-end avec le 24e festival country, c'est au parc Jean Jaurès. Un rendez-vous incontournable pour le plus grand plaisir des danseurs festivaliers et des amoureux de cette musique avec au programme des initiations, des démonstrations et des concerts qui vous attendent vendredi, samedi et dimanche. C'est au parc Jean Jaurès de Muret. Le tennis club de Noé fête ses 50 ans les 26, 27 et 28 juin. Et à cette occasion, le club vous propose une initiation au padel et au tennis ouvert à tout le monde. Et puis durant tout le week-end, pickleball, paddle, badminton, tennis de table, château gonflable et des animations durant tout le week-end pour les 50 ans du tennis club de Noé, vendredi, samedi et dimanche.
2: Ce samedi 27 juin, tournoi caritatif régional de tennis de table à Muret. Avec le challenge Félix. C'est homologué par la Fédération Française de Tennis de Table sous le parrainage de Simon Gauzy. Les bénéfices seront reversés à la recherche contre les maladies neurodégénératives. Buvette et restauration rapide sur place, ainsi qu'une tombola avec de nombreux lots à la clé. Rendez-vous samedi de 9h à 21h à la salle Alizée de Muret.
0: L'association Les Clés du Prieuré de Mayolas organise un stage de chant traditionnel et initiation au tambour sur cadre avec Laetitia Marcangeli ce samedi 27 juin à Mayolas. Donc, vous aborderez différentes techniques vocales qui seront accompagnées de rythmes et tambours autour d'un répertoire monodique de Méditerranée. C'est ouvert à tous dès 15 ans, c'est 30€ la demi-journée, 50€ le stage complet et ça se passe ce samedi de 10h à 17h à la salle de la mairie de Mayolas. Et il y aura également une restitution publique avec le groupe Romancero Sefardico pour des musiques et chants traditionnels séfarades à retrouver ce dimanche 28 juin à 16h, c'est au prieuré de Mayolas.
2: Concert à Rieux-Volvestre ce samedi 27 juin avec le duo Jibanov. C'est organisé par l'école des ateliers des arts. Préparez-vous à un voyage romanesque et rafraîchissant à travers les pays de l'Europe de l'Est. C'est un spectacle tout public avec participation libre mais nécessaire. C'est à ne pas manquer samedi à 19h à l'Auditorium des Jacobins à Rieux-Volvestre.
1: Smoky Boat, c'est le nom du groupe qui se produira à la Ménardière de Bérat ce samedi à 20h. Il va régaler vos oreilles et votre cœur. Ces quatre musiciens nous emmènent en voyage au son de l'accordéon, du saz et de la clarinette. C'est un concert qui sera précédé d'une auberge espagnole à 19h, c'est la Ménardière de Bayrat. Pour plus de renseignements, allez sur le site internet laménardière.org.
0: Et si vous préférez le théâtre, on a également ce qu'il vous faut. Le Foyer Rural de Lucin Adeillac vous propose une comédie musico-théâtrale avec le spectacle « Il n'y a pas d'urgence ». C'est présenté par la troupe Les Potes des Notes. Sur scène, trois chanteuses et deux musiciens vous amènent en chanson pour un voyage déjanté au cœur du service des urgences de l'hôpital, dans lequel vous risquez fort de vous reconnaître vous aussi. Je ne vous en dis pas plus. Rendez-vous samedi à 20h30 à la salle des fêtes de Lucin Adeillac.
2: Les 27 et 28 juin se tiendront les médiévales de Moran. Profitez de plusieurs activités gratuites, calligraphie, jeux en bois, combat, archerie, mais également un marché des artisans. Et une randonnée ce dimanche matin avec un départ à 9h. Les médiévales de Moran, c'est les 27 et 28 juin.
1: Et on finit l'agenda avec les vides-greniers de ce dimanche. Vous pouvez vous rendre à celui de Marignac-Lasclar ou encore celui de Capins.
0: Merci beaucoup Alexis Sohan.
1: Merci à toi Lorient.
2: Merci.
0: On marque une pause de fraîcheur comme on dit en ce moment et on continue dans quelques minutes avec l'agenda du week-end par les offices du tourisme de Cœur de Garonne et du Volvestre. Restez avec nous sur Radio Galaxie.

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2: Bonjour à toutes et à tous, c'est Lucie de l'Office de Tourisme Cœur de Garonne. Et si vous cherchez des bonnes idées pour bouger ce week-end du 26 au 28 juin, j'ai sélectionné pour vous quelques animations à ne pas manquer. En premier lieu, la fête de Poucharamé du vendredi au dimanche. Le village est en fête, alors c'est le bon spot si vous voulez vibrer devant la retransmission du match de foot par exemple. Profitez des animations tout le long du week-end et finir sur les sets des DJ. 3 jours de fête à Palamini, on reste dans l'ambiance des fêtes locales, toujours de vendredi à dimanche. Au programme, un repas animé, une auberge espagnole, la messe du dimanche matin et des soirées dansantes pour clôturer les journées en beauté. La fête de l'été à Martre-Tolosane qui met à l'honneur les associations de la commune. C'est l'occasion parfaite pour découvrir les initiatives locales et profiter de plusieurs spectacles vivants. Ensuite, ambiance années 80 pour la soirée feu à Montclair de Comminges, le vendredi 27 juin, place à la convivialité avec un repas et des animations entièrement branchées sur les classiques des années 80. Feu de la Saint-Jean à Saverre le samedi 27 juin, rendez-vous dès 19h à Saverre pour célébrer le traditionnel feu de la Saint-Jean. C'est le moment parfait pour partager une soirée d'été chaleureuse en famille ou entre amis. 5e médiéval de la Tour à Moran, si vous aimez l'histoire, ne manquez pas les médiévales de Moran tout au long du samedi et du dimanche, au programme des combats médiévaux, initiation au tir à l'arc ou à la calligraphie, mais encore un marché d'artisans locaux et le fameux repas du samedi soir. Ensuite, une marche participative par Move Ton Corps pour une activité en plein air active et citoyenne, une chouette occasion de s'aérer l'esprit par exemple. Et pour finir, côté exposition, la médiathèque accueille toujours jusqu'au 30 juillet une double exposition consacrée à l'abbé Sicard ainsi qu'à Carolus et Magdola. À Boussens, l'exposition « Mémoire des industries boussinoises » est visible jusqu'au 17. À Martre-Tolosane, le musée de la faïence poursuit toujours sa célébration de ses 20 ans avec une programmation exceptionnelle mêlant exposition et création contemporaine. Enfin, l'exposition « Racines » de Sophie et François Leteuil est à découvrir au Grand Presbytère jusqu'au 20 septembre. Un petit rappel important avant de se quitter, le thermomètre grimpe de plus en plus en flèche ce week-end, alors prenez très soin de vous, restez au frais durant les heures les plus chaudes et surtout, pensez à vous hydrater très régulièrement. Voilà pour l'agenda de ce week-end, il y a évidemment de quoi faire, alors profitez-en. Je vous souhaite de très belles sorties en cœur des Garonnes et un excellent week-end à toutes et à tous et à la semaine prochaine.
3: L'Office de tourisme intercommunal du Volvestre vous présente ses idées de sortie pour ce week-end.
4: Retrouvez l'agenda complet sur notre site internet tourisme-volvestre.fr ou sur notre page Facebook chaque jeudi soir.
3: Tout le week-end, ce sont les journées du design. Le Petit Perchoir organise l'activité au château de Palaïs à Montesquieu-Volvestre. Pendant 3 jours, venez vivre une expérience unique mêlant créativité, rencontre et convivialité avec table ronde, exposition, conférences et possibilités de restauration sur place et de camping. C'est de vendredi à dimanche au château de Palaïs à Montesquieu-Volvestre.
4: Tout le week-end aussi, venez profiter de la fête locale de Bois de la Pierre. Les festivités démarrent le vendredi dès 19h30. Couchons grillés et soirées musicales au programme. Le samedi même heure, fidéwa, retraite au flambeau, feu d'artifice musical et bal dansant. Le dimanche, rendez-vous dès 11h pour la messe, suivi du dépôt de gerbes à midi, de l'apéro du maire et d'un repas moule frites à volonté. L'après-midi, profitez d'un concours amical de quilles en triplette et thé dansant. Pour rappel, c'est ce week-end à Bois de la Pierre.
3: Le samedi soir, le comité des fêtes de Pays-6 vous invite à une soirée guinguette avec la retransmission de la finale du top 14 en rugby avec le Stade Toulousain contre Montpellier. Rendez-vous à l'ancienne école avec musique, buvette, restauration sur place et élection de Miss et Mister Pays-6.
4: Samedi encore, venez passer une soirée musicale à Rieux-Volvestre et assister au concert de Duo Djbanov. C'est à 19h à l'auditorium des Ateliers des Arts au Jacobin. La participation est libre, pas besoin de réserver.
3: Dimanche après-midi, les clés du prieuré de Mayolas vous ouvrent les portes de la chapelle pour un concert de romancero séfardico. Le quatuor, qui vous fera découvrir des sons séfarades entre Orient et Occident, vous propose de se retrouver ce dimanche au prieuré de Mayolas à 16h.
4: Pour prolonger le dimanche, Montbrun Bocage reçoit le foyer rural de Montesquieu-Volvestre pour 2 pièces de théâtre. Les Amis du Placard à 17h30 et Pour un oui ou pour un non à 20h. C'est à la salle polyvalente de Montbrun Bocage, gratuit et sans réservation.
3: Pour rappel, l'agenda complet est à retrouver sur notre site internet tourisme-volvestre.fr ou sur notre page Facebook chaque jeudi soir.
4: Passez un bon week-end en Volvestre.
5: 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Nous vous souhaitons un très bon week-end sur Radio Galaxie.

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0: Bonjour à toutes et bonjour à tous, merci d'être avec nous. Bienvenue à ceux qui nous rejoignent maintenant sur le 98.5 FM Radio Galaxy. Nous allons parler musique, musique ensoleillée, mais d'une certaine époque. Et pour en parler, je suis avec quelqu'un qui habite notre région et qui est un spécialiste de la musique du soleil, du reggae en particulier, mais pas que. Et j'ai invité dans mon studio Carrigan, reggae drummer. Carrigan, bonjour.
1: Salut Bruno, comment ça va?
0: Moi, ça va bien, ça fait un moment que je t'ai pas vu ici.
1: Eh ben, moi, je suis bien content parce que c'était quand même il y a 3-4 ans qu'on s'est vu la dernière fois.
0: Ouais.
1: Et je vois qu'il y a plein de choses qui ont changé, mais en tout cas, c'est positif, je suis content.
0: Merci beaucoup. Et on va voir que chez toi, il y a plein de choses qui ont changé également.
1: Et grave.
0: Surtout, qu'on s'est particulièrement affiné dans ses choix. Parce qu'à cette époque-là, t'étais en pleine recherche de musique. T'as fait plein de choses depuis. Surtout maintenant, t'as des choix qui sont très clairs et on va en parler.
1: Merci.
0: Carrigan, reggae drummer, à la base, c'est quoi?
1: Bah, en fait, à la base, Carrigan, c'est mon nom de scène, c'est mon nom de batteur, parce que à la base, quand même, je suis un batteur de scène qui accompagne des projets, on va dire, soit de développement ou soit même des célébrités, ça m'est arrivé. Mais aujourd'hui, comme tu dis, je me suis, on va dire, orienté vers un style beaucoup plus personnel. Le son, plus particulièrement de la fin des années 60 jusqu'au milieu des années 80, et j'ai développé mon propre studio dans le coin, donc, dans le Comminges.
0: C'est ça, parce que Carrigan, c'est ce son très particulier avec que des instruments qu'on dirait aujourd'hui vintage.
1: Exactement.
0: Dans ces instruments vintage, déjà, c'est ta batterie. Ta batterie, c'est des peaux spéciales, c'est des tomes originaux.
1: Alors si on veut rentrer vraiment, si on veut parler chiffon, comme on dirait dans le jargon, ouais, effectivement, j'utilise que des instruments très vintage qui sont d'époque. C'est-à-dire, oui, effectivement, j'ai une batterie de 1978, une des premières Yamaha. Donc, ça date. Effectivement, je l'équipe d'accessoires qu'on retrouvait déjà à l'époque. Mais le studio, en fait, j'ai essayé de faire vraiment, de rassembler le plus d'éléments possibles qui puissent vraiment typer à fond ma musique. Donc des Orgamon, de la marque Orgamon, des pianos droits, des amplis Fender.
0: Des amplis à lampe. Je coupe deux secondes pour les auditeurs qui nous écoutent. Un ampli à lampe, c'est comme les vieux postes radiophoniques. C'est-à-dire que la lampe, il faut qu'elle chauffe pour que le son soit correct. Mm-hmm. Sinon, avant, ça grésille. Et le son de la guitare grésille également.
1: Exactement. La lampe permet de venir réchauffer le signal. Et c'était une des seules technologies, on va dire, de l'époque. Hein, pour pouvoir le faire. Et effectivement, on les retrouvait dans les radios, de nos grands-parents. Mais aussi des lecteurs vinyles, etc. Hein, platine vinyle, beaucoup de choses étaient à lampe.
0: Donc tous ces instruments d'époque, on va dire, pour les plus jeunes d'entre nous, des années 60 aux années 80, milieu des années 80,
1: voilà.
0: On les trouve où ces instruments?
1: Il faut être patient, parce que bien entendu, il y a un engouement pour le vintage là qui est vraiment présent. Donc beaucoup de vendeurs sortent des prix exorbitants. Mais par contre, si vous êtes bricoleur et si vous avez le temps, surtout parce que c'est une recherche longue, vous tombez toujours sur la bonne occasion, sur la personne qui vide sa maison, sur l'occasion de la personne qui ne connaît pas forcément ce qu'il vend mais qui veut simplement s'en débarrasser. Et si vous êtes patient, vous tombez sur des perles rares. Et des fois, il suffit d'un petit coup de bon contact pour faire en sorte que la machine reparte pour 40 ans.
0: Donc, on va trouver des guitares, des pianos, Orgamon, on a dit, batterie, cuivre aussi?
1: Non, j'ai pas les cuivres. En général, je fais appel à des personnes qui sont spécialistes et qui viennent les interpréter pour moi, soit au studio, soit à distance. Mais par contre, vous avez un enregistreur à bande Tascam, donc c'est-à-dire vraiment avec les bandes magnétiques comme on le faisait il y a pas encore si longtemps, parce qu'en 98-99, on travaillait encore sur bande, hein. Donc, bande magnétique, table de mixage, forcément pour le mix qui date de 79. Et des microphones à l'ancienne aussi, donc tout ça réuni permet déjà de faire une empreinte acoustique bien typée, mais ça ne fait pas tout, il y a le jeu qui va avec.
0: On va y venir juste après, mais alors, comme même question, années 60, années 70, prise directe?
1: Ah oui, pas d'édition comme on dit, c'est-à-dire qu'on ne peut pas copier-coller le refrain si au dernier moment on le souhaite, il faut le penser avant. C'est pour ça qu'on utilisait beaucoup le papier à l'époque pour écrire la partition et donner, on va dire, des zones géographiques à chaque point du morceau.
0: Pour nos auditeurs, c'est-à-dire qu'aujourd'hui, lorsqu'il y a un groupe qui joue, des chanteurs qui jouent, ce qui se passe souvent, c'est qu'on commence par la basse ou la batterie pour donner un rythme. Derrière, dans des isoloirs, les uns après les autres, les instrumentistes peuvent passer pour enregistrer dessus. On crée la bande-son au fur et à mesure et le chanteur arrive en dernier.
1: Exactement.
0: Alors que là, tout le monde joue en même temps.
1: Tout le monde joue en même temps. Alors, dans les années 60-70, on pouvait déjà faire du multicouche, chose que ce que je fais, du multipiste, on peut dire, c'est-à-dire ces enregistrements en mille feuilles, hein, c'est-à-dire on commence par la batterie. Sauf que c'est le nombre de pistes qui est limité. Aujourd'hui, vous pouvez faire 72 ou 125 pistes d'instruments sans problème. À l'époque, on était limité à 16 grand maximum.
0: Donc, Carrigan Reggae Drummer, avec un label, on va l'appeler comme ça, même si c'est pas tout à fait le nom, c'est-à-dire une production de disques BBR.
1: Alors, je suis pas un label, mais on dit de moi que je suis un label à moi tout seul, mais bon, et quel label?
0: Un beau morceau. Donc BBR qui signifie
1: Back to Basic Records, parce que c'est le retour aux choses simples. Back to Basics est une expression en anglais pour dire le retour aux choses simples.
0: Retour aux origines, ouais, c'est ça, retour aux bases.
1: Ce serait même d'ailleurs vraiment exact de le dire comme ça.
0: Retour aux bases, records pour dire j'enregistre, parce que un des métiers de Carrigan, c'est donc d'enregistrer des disques sur trois thématiques. La première thématique, c'est du reggae.
1: Exactement. Moi, ça s'axe sur trois thématiques. J'ai toujours mon projet que tu connais bien, Rootsmakers, qui est, on va dire, un reggae plutôt typé début des années 80. J'ai The Earliers, qu'on va découvrir ensemble tout à l'heure. Tu m'as proposé de diffuser un ou deux morceaux, c'est super sympa, qui, lui, s'axe plutôt sur le live et l'enregistrement, et qui, donc, lui rassemble plutôt la soul et le rocksteady. Et j'ai après toutes les productions, on va dire, qui sortent de façon un petit peu plus... éparpillés dans l'année avec des artistes qui viennent de partout dans le monde. Donc ce sont des productions purement BBR, quoi, qui viennent du studio. Alors toujours avec cette base très vintage, hein, mais là dernièrement j'ai collaboré avec un chanteur hawaïen par exemple.
0: Ok, super, et on va écouter un petit peu de reggae.
1: Merci.

0: Alors si on parle reggae, le reggae ça a une histoire, le reggae ça date des années 50-60 à peu près.
1: Fin 60.
0: Ouais, fin 60, avec une idéologie derrière qui a été transportée ensuite aux États-Unis avant de venir en Europe.
1: Exactement. Alors vraiment pour être très précis, alors sans vouloir endormir le public, fin des années 60, on est encore dans le rocksteady, pas du tout le roots rock reggae qu'aurait pu populariser Bob Marley ou Peter Tosh. Le rocksteady, c'est on va dire le grand frère du reggae, et là on est encore très teinté par l'influence de la mode américaine, la soul, le rhythm and blues, donc Eddie Floyd, Wilson Pickett, etc. Déjà, on va dire, il y a des petits codes qui rentrent là-dedans, d'où les trios vocaux, d'ailleurs la période trio vocale avec ces gars qui s'accompagnent en faisant leur chœur eux-mêmes, comme on le faisait très très bien dans la soul avec plutôt des femmes. Dans le rocksteady, il était très très fréquent qu'en général ce soit des hommes qui fassent leur propre cœur. Après, c'est dans les années 70 qu'arrive enfin, puisqu'on est en 60, la période rocksteady c'est très court, hein, c'est 3 ans, hein, mais c'est énormément de production. Et enfin, on arrive en 70, et là arrivent les premières traces du roots reggae, et le roots reggae, la particularité, c'est que c'est quand même un mouvement, le mouvement Rasta, que d'ailleurs va populariser Bob Marley. Il va même mondialiser ce style. On commence à dire au revoir au rocksteady.
0: D'accord. C'est bien de préciser ça parce que justement, on va voir qu'au fur et à mesure de notre échange, il y a dans tes projets des évolutions comme ça aussi, du reggae roots au début.
1: Oui.
0: C'est-à-dire là-dessus que tu te produisais sur scène.
1: Oui.
0: Avec du roots, du reggae roots.
1: Sur scène, c'est vraiment, voilà, oui. Sur scène, c'est vraiment à l'ancienne. On va dire que j'ai trois périodes favorites. La fin des années 60, rocksteady. Les années 70, qu'on appellera le early reggae ou le roots rock reggae. Et la toute première période des années 80 qu'on nomme très clairement le rub-a-dub.
0: Alors, est-ce que ça veut dire que c'était mieux avant ?
1: Ah ben, si tu poses la question à moi, ouais, je suis un petit peu du genre à aimer. Je prends un grand plaisir à tomber dans la nostalgie et à apprécier les choses qu'on faisait avant. Mais aujourd'hui, il se passe encore aussi beaucoup de choses qui sont vachement bien. Puis les jeunes sont aussi de plus en plus curieux et savent aussi se servir des nouveaux outils qui leur permettent de connaître plein de choses. On discutait encore avec des jeunes qui nous disaient qu'ils découvraient des productions russes, etc. Et c'est très intéressant de se dire que, à l'époque, il aurait fallu se fournir la cassette, etc.
0: C'est vrai que c'est beaucoup plus facile aujourd'hui de trouver, de tomber sur des musiques qu'on ne connaît pas, qu'on découvre.
1: Mais oui.
0: Et à la fois pour les auditeurs, mais aussi pour les artistes, de se faire connaître avec les réseaux. Parce que, à la base, si mes souvenirs sont bons, j'y base par rapport à Basics, hein, t'as beaucoup travaillé sur YouTube, sur lequel on peut voir d'ailleurs tes productions, et qui ont, pour certains, qui ont fait d'excellents scores.
1: Alors, c'est vrai que tout n'est pas tout blanc, tout n'est pas tout noir. Effectivement, il y a une douzaine d'années, j'ai entrepris le fait d'ouvrir une page YouTube sous les conseils d'amis musiciens. Parce qu'à l'époque, en 2010, faut pas oublier que si on voulait envoyer une démo à un groupe ou un producteur pour se faire embaucher, il fallait télécharger le truc et ça prenait énormément de temps. Et donc, j'avais beaucoup de mes mails qui passaient à la trappe et on me disait, mais tu devrais faire une vidéo YouTube et tu passes le lien et comme ça, la personne n'est pas obligée de télécharger quoi que ce soit. C'est plus immédiat. Et en fait, malgré moi, les vidéos ont vachement... Donc, j'ai tourné ces vidéos pour avoir une sorte de contenu, une démo, mais qui, en fin de compte, ont fait le tour de la Terre quasiment toute seule. Et j'ai entretenu, du coup, cette page YouTube en proposant, justement, des épisodes, soit de démonstration de batterie, soit des tutoriels, soit de la diffusion d'albums. Enfin, en tout cas, je m'en sers comme vitrine.
0: Pour ceux qui sont intéressés, la page, c'est Carrigan, comme ça se prononce avec un K, Carrigan Reggae Drummer. Ça, c'est une première chose. Dans ces vidéos YouTube, il y a eu pendant pas mal de temps du backtrack.
1: Oui.
0: C'est-à-dire, en fait, juste un fond sonore que tu proposais ou que les gens pouvaient jouer dessus.
1: Oui, alors ça m'intéressait parce que la pédagogie, c'est quelque chose qui fait partie de ma nature aussi. J'aime témoigner de ce que j'ai pu, ce que j'ai compris ou ce que je ressens. Et je trouvais ça vachement intéressant de pouvoir laisser à disposition, comment dire, des drumless, on appelle ça, c'est-à-dire c'est des chansons sans, avec la partie batterie qui est extraite. Comme ça, la personne qui le souhaite peut se procurer le son et travailler chez lui, faire sa version, enfin bon, progresser quoi.
0: C'est-à-dire qu'il y avait les musiques sans la partie batterie et le batteur l'écoutait avec le casque la musique, il rejouait chez lui.
1: Et hop, dans sa chambre, il peut se faire son morceau de reggae, progresser et pourquoi pas sortir sa version, c'était très libre.
0: Et il y avait des échanges qui se faisaient avec toi et qui permettaient d'excellentes créations.
1: Exactement, et ça a amené du coup à des versions qui sont aussi disponibles sur Internet, mais de gens qui se sont décidés à dire, vu que c'est disponible, je fais ma version, et voire même je chante dessus. Ça a créé des fois des super surprises.
0: Et maintenant, on reste toujours dans le vintage, parce que ça c'est la marque de fabrique de BBR, Back to Basics Records, donc ce côté vintage, et maintenant on passe à The Earlier.
1: Ouais, tu veux qu'on en parle ?
0: Bah évidemment.
1: Je suis là pour ça, donc du coup The Earliers, oui, c'est vraiment la concrétisation humaine, on va dire, de cette passion pour, on va dire, le, tout ce qui est rocksteady, vieux ska, early reggae. Et j'ai rassemblé donc un groupe constitué de 7 personnes, dont 2 chanteurs qui sont vraiment très très talentueux. Congo Lion, qui nous vient de Clermont-Ferrand, qui lui va couvrir plutôt le registre rocksteady, early reggae. Et il y a Seba Musicman, un excellent chanteur également, qui lui nous vient de Perpignan. Bon, alors déjà, on le présente moins parce que c'est l'emblématique chanteur de 100 grammes de tête qui a été un groupe assez quand même promo dans tout le début des années 2000 jusqu'à aujourd'hui. Donc, c'est quelqu'un qui a énormément de bouteilles, mais est passionné de soul. Donc lui, il couvre dans le projet Early Earth toute la partie soul, on va dire. Son père était chanteur de soul, son grand-père était chanteur de soul, son frère est chanteur de soul. C'est la famille Soulman, quoi.
0: Famille Soulman, d'ailleurs, mon père me manque.
1: Oui, on va passer ce titre qui s'appelle I Miss You Father, qui est ni plus ni moins qu'un morceau en hommage à son père, qui est parti lorsqu'il avait 16 ans, le jour d'un concert qu'il devait donner. Et oui, car Seba et comme moi, nous avons commencé la musique très jeunes.

0: On a dit tout à l'heure enregistrement analogique sur des bandes magnétiques et pas sur des pistes électroniques numériques. C'est quoi la vraie différence pour celui qui n'est pas habitué? Où est-ce qu'on peut voir ces différences? Comment on peut reconnaître ces différences?
1: C'est plutôt une histoire de confort, parce que aujourd'hui, j'ai pas envie de rentrer dans un débat, c'est mieux d'enregistrer en numérique, c'est mieux d'enregistrer en analogique,

0: après l'avoir arrangé, une fois que vous avez choisi les musiciens qui vont l'interpréter, Red Light, vous faites tourner les bandes et c'est parti.
1: Ça vient comment l'inspiration ?
0: Alors moi l'inspiration quasiment, moi il y a de la musique dans ma tête tous les jours, hein, c'est-à-dire que voilà, pas plus tard qu'hier, j'ai encore composé un nouveau truc. Donc là, je ne déballe pas tout le matériel, etc. Je couche d'abord ma première idée sur le numérique, hein, en faisant sans arrangement. Je mets la composition telle quelle, et après je la fais mûrir. Alors ça, c'est très personnel, mais je vous le dis quand même. J'ai un petit lecteur cassette avec un micro, et de temps en temps, bah, quand une idée me vient, je peux être même dans mon lit en train de bouquiner avec ma lampe de chevet, et d'un seul coup, j'ai mon magnéto cassette, et je rajoute l'arrangement que je souhaiterais rajouter. Les morceaux progressent comme ça, et au bout de deux semaines, deux, trois semaines, ça en fait un morceau, et on le règle définitivement.
1: Je suis avec Carigan Reggae Drummer, donc ici dans nos studios de Radio Galaxy, un musicien tout à fait local, un commun joie connu en Amérique du Sud, connu aux États-Unis, connu au Canada, qui fait plusieurs centaines de milliers de vues sur YouTube, Carigan Reggae Drummer donc, et qui produit ses propres musiques, ses propres chansons avec que des instruments vintage, comme on dit, que des instruments des années 60, 70, 80, pour avoir cette chaleur du son, pour avoir ce son un peu vieillot, diront certains, mais qui rappelleront ou des souvenirs, mais qui se procurent surtout beaucoup de plaisir à jouer.
0: Exactement, en fait, c'est là où on en revient, technique numérique ou pas, le fait de devoir mentaliser plus en avance ce qu'on va jouer, de l'écrire, de le coucher sur papier, qui est une gestation finalement de ça, permet de faire des créations qui des fois sont un petit peu plus, comment dire, abouties. De manière, le seul avantage du numérique, c'est le fait qu'on puisse revenir en arrière.
1: Mmh.
0: Donc le fait de revenir en arrière peut vous permettre de changer d'avis comme de chemise tout le temps. Vous pouvez décider au dernier moment de doubler le couplet, vous pouvez décider de refaire une intro, tant pis les musiciens sont repartis chez eux, mais c'est pas grave, je bidouille, je recrée une intro. Non, c'est vrai que l'analogique, l'inconvénient, c'est qu'on peut pas beaucoup revenir en arrière, mais il vous impose un temps de création qui est obligatoire, et tous ces instruments, de par la préparation, le nombre de répétitions qu'il faut faire, vous oblige à prêter une attention un petit peu plus sérieuse, on va dire, sur la prise de son et l'interprétation.
1: C'est un peu comme en photo, c'est-à-dire qu'avec une photo numérique, je peux prendre en rafale 12 000 trucs et choisir le bon cliché.
0: Mm-hmm.
1: Avec une photo argentique, il faut que j'attende le bon moment parce que le coût du développement, je vais pas pouvoir tirer 120 000 photos.
0: Mais en plus de ça, oui, la bande est extrêmement chère. Ça coûte 200 balles, hein, une bande magnétique pour enregistrer. Bah du coup, c'est une autre discipline. Ça veut pas dire qu'il y en a une qui est mieux que l'autre. C'est vrai que l'avantage du numérique, si vous faites une photo, vous pouvez revenir en arrière, remettre de la luminosité, exagérer les contrastes, etc. Alors qu'à l'époque, en argentique, il fallait vraiment synchroniser tous ces critères à la prise directe, comme le son.
1: C'est ça, c'est un vrai travail de préparation.
0: C'est un métier.
1: C'est un métier, on est tout à fait d'accord. On disait Carigan Reggae Drummer, connu mondialement, mais localement, t'es connu ?
0: Non, absolument pas. Alors en France, beaucoup de gens me disent, mais si, enfin en tout cas les personnes qui sont dans le circuit du reggae principalement, rarement me demandent qui je suis. Ça arrive souvent qu'on ait vu mon travail, mais c'est vrai que localement, bah, étant donné que je traîne pas dans tous les concerts du coin, je suis pas forcément dans les bars ni dans les discothèques, etc. Je suis très affairé dans mon laboratoire en train de faire de la tambouille de son. Non, localement, c'était pour ça. D'ailleurs, c'est un petit peu l'objet de ma venue. C'est pour pouvoir dire que voilà, dans le coin, il y a encore des passionnés du son à l'ancienne. J'ai 38 ans et je pense beaucoup de gens de ma génération vont revenir à cette technique-là parce qu'elle est tellement agréable, elle est tellement poétique. Elle amène à ce que tout le monde se trompe et c'est dans les erreurs qu'on trouve des belles choses des fois.
1: Ah bah les plus beaux morceaux souvent sont des morceaux qui ont été faits par hasard.
0: Et oui, mais le hasard, mais déjà c'est beau, déjà c'est beau de se perdre des fois quand on est en voiture et qu'on est à la campagne et qu'on sait plus où on est. Mais c'est très très beau de se perdre.
1: Quand on a le temps.
0: Bien sûr, mais de manière, je vous l'ai dit, l'analogique c'est une question de temps.
1: Donc, si je veux trouver des informations sur Carigan Reggae Drummer, on a vu, il y a le site web qui s'appelle
0: tout simplement Carigan Reggae Drummer. Vous avez bien sûr la page YouTube qui vous permet de rentrer en contact avec moi. Et maintenant, merci aussi à Fred Lachaise, donc le directeur et organisateur du Reggae Sonska, qui m'a incité cette année à me créer un Instagram que je pilote de mon ordinateur. J'ai toujours pas de smartphone, mais en tout cas, j'ai une page Instagram, donc ce sera Carigan officiel, il me semble. Par là, il y a un chat, enfin en tout cas, un système de messagerie qui permet de laisser un petit message.
1: Laisser un message, des likes sur les photos, etc. Surtout.
0: Mais oui.
1: Les disques, on les trouve où ? Sur d'autres moyens, c'est quoi ?
0: Alors, les disques vinyles que je vends, en général, de manière, c'est surtout Rootsmaker qui les produit, donc on les trouve qu'aux États-Unis. Donc, il faut passer par moi et que je mette en lien avec les boutiques, les disquaires qui les distribuent. Sinon, après, pour ce qui s'agit des CD,

0: aider, vous pouvez passer par moi en messagerie privée sur Instagram. Et pour ce qui s'agit des singles, on va dire, sur plateforme digitale, vous avez tous la technique. Maintenant, vous allez sur Spotify, vous marquez Carrigan et vous tombez sur mon profil, enfin que ce soit Deezer ou que sais-je. Hein,
1: oui, une plateforme numérique.
0: Une plateforme numérique, merci Bruno.
1: Si jamais un disquaire nous entend, si jamais un libraire nous entend, qu'il aurait envie de faire découvrir parce qu'il aime ce que tu fais, ta musique à ses clients, c'est possible d'avoir un peu de dépôt, des choses comme ça?
0: J'ai du stock. Alors, médiathèque, disquaire, n'hésitez pas. Si vous souhaitez avoir un peu de local et en plus assez typé, hein, c'est relativement original, vous rentrez en contact par moi, soit par YouTube. C'est très simple. Il y a les adresses mail. D'ailleurs, vous pouvez m'envoyer un mail tout simplement à carriganbooking@gmail.com. J'ai les stocks de mes œuvres. Je me ferai un plaisir de pouvoir vous les joindre, quoi.
1: J'étais donc avec Carrigan, reggae drummer, du earlier reggae, du reggae des origines. Earlier, c'était dans la musique, mais aussi dans les idées, dans les paroles, dans les thèmes abordés.
0: Bien sûr. Alors, du coup, oui, effectivement, la partie rocksteady, ça va être forcément des textes qui parlent rigidité du système. Et pour la partie soul, bah, faut bien un petit peu quelques chansons d'amour de temps en temps. Et donc, la soul est vraiment un terrain de jeu très approprié pour pouvoir exprimer nos chansons d'amour.
1: Carrigan, reggae drummer, merci d'être venu sur Radio Galaxy.
0: Bah, c'est moi qui te remercie de m'avoir invité.
1: C'est un plaisir, je le sais bien.
0: Je suis vraiment content et merci beaucoup, Bruno.
1: À très bientôt pour de nouvelles aventures.
0: Salut, Bruno.

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1: Il est midi. Bon appétit.
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0: Bonjour à tous et bonjour à toutes. Merci de nous rejoindre sur Radio Galaxie 98.5 FM, la radio du sud de Toulouse. Et nous allons parler météo. On a vécu un épisode un peu particulier. Je suis actuellement en ligne avec notre monsieur météo, Arnaud. Arnaud, bonjour.
1: Bonjour.
0: Arnaud, on vient de vivre un épisode caniculaire. On était tous 61 départements en vigilance rouge. C'est un phénomène exceptionnel, non ?
1: Alors c'est un phénomène exceptionnel que globalement tout être vivant d'aujourd'hui n'a jamais rencontré, n'a jamais vécu, puisqu'on dépasse même les seuils de 2003 qui était la référence absolue de canicule et dont tout le monde se souvient, mais c'était en août 2003. Donc on est encore dans un épisode de très forte chaleur qui va s'atténuer progressivement, on va passer d'une canicule exceptionnelle à un temps très chaud. Donc c'est une amélioration, mais globalement, l'épisode n'est pas encore terminé, et puis on n'a pas fini avec la chaleur, notamment dans les maisons et dans les appartements. Quand on regarde ce qui s'est passé, l'épisode est consécutif à ce qu'on a vécu déjà avec la première canicule du mois de mai. On l'a déjà oublié, mais en mai, on a connu un premier épisode de canicule, c'était le plus précoce qu'on ait jamais connu en France, et sur notre région en particulier. À la suite de cette canicule, les premiers jours de juin ont été frais, presque froids, au point que certains disaient, oui, mais 19 degrés de maximal ou 20 degrés de maximal, ça y est, le mois de juin va être pourri. Sauf que les modèles montraient très bien que cet air froid, ben, il s'accompagnait derrière de la production de l'anticyclone, puis derrière de l'arrivée de nouveau d'air chaud. En gros, des grandes ondulations sur l'océan Atlantique qui font qu'un coup on est avec un vent de nord et puis un coup on est avec vent de sud. Et on savait que le vent de sud allait se lever en altitude à partir du 10-11 et c'est ce qui s'est passé. Donc l'épisode a véritablement démarré le vendredi 12 avec un premier épisode jusqu'au 16. Globalement on était sur des températures estivales pour un mois de juin, c'est-à-dire entre 29 et 35 degrés. 30 degrés, mais à partir du 17 on a changé de catégorie puisque progressivement la chaleur est remonté, c'est-à-dire d'une situation anticyclonique classique, on est passé à ce fameux dôme de chaleur, c'est-à-dire de l'air chaud à tout niveau, à montagne comme à très haute altitude, qui vient se bloquer sur le nord de la France et qui empêche l'arrivée de tout air frais venu de l'Atlantique, puisque chez nous l'air frais ne peut venir que de l'Atlantique. Et donc on a eu une hausse progressive des températures qui font que l'on a dépassé 40 degrés à partir de lundi 22 et toute cette semaine, 22, 23, 24, 25, petite accalmie lundi 25, mais retour à des fortes chaleurs vendredi 26, on va de nouveau approcher les 40 le 27. Et ce n'est vraiment que dimanche qu'on perd entre 8 et 10 degrés. Mais tout le monde fait le calcul, quand on est à 38 et qu'on perd 8 degrés, il fait encore 30. Hein. Donc autant dire qu'on va garder un temps chaud. Les caractéristiques de cette période, c'est qu'on a eu, et notamment sur notre zone de diffusion de Radio Galaxie, en fait deux zones très différentes. Et ça c'est lié au phénomène du vent d'automne, on en avait déjà parlé sur vos antennes. Quand le vent d'automne souffle, globalement, je synthétise, il s'arrête à Cazères. Il ne va pas au sud de la Vénanée de Comminges, Cazères. Et donc ce vent d'automne amène de l'air venu de l'est, de l'air chaud, et il fait turbuler l'atmosphère qui, si elle est chaude, eh bien, n'arrive pas à se refroidir la nuit. Donc là, on a des températures minimales dans la zone du vent d'automne qui ont été très vite très chaudes et évidemment qui limitent très fortement la possibilité de rafraîchir maison et appartement quand on n'est pas climatisé. La deuxième zone, on la connaît, plus traditionnelle, ce sont les vallées des Pyrénées, le Comminges, le Couserans, globalement l'extrême sud du Volvestre, où là le vent d'automne ne souffle pas. Et donc, dans une atmosphère sèche, les températures de la nuit arrivent à descendre. Et c'est ce qui s'est passé, puisqu'on a eu plusieurs nuits, y compris quand on avait 37 degrés, on a eu plusieurs nuits du côté de Palamini ou de Clarac, qui sont les stations météo un peu de référence du secteur, avec 16-17 degrés. Alors 16-17 degrés, ben, ça suffit pour faire entrer un peu d'air frais dans une maison, et ben, on peut vivre à 25 degrés à l'intérieur de la maison. Par contre, quand la température minimale, comme c'était le cas cette semaine, sur Muret ou sur Toulouse, est à des températures très très élevées, des 21, 22, 23, on a même eu 24 degrés de température minimale jeudi 25 au matin, et 24 degrés de température minimale avec 37 la veille, ben c'est évident qu'il n'y a rien qui permet de rafraîchir.
0: Merci déjà pour toutes ces précisions. L'autre question que les gens se posent, c'est l'eau. Est-ce qu'il va pleuvoir ?
1: Alors la réponse, elle est non, très peu, malheureusement. C'est-à-dire que la dernière pluie significative sur notre région, à Muret, c'était le 4. Il n'y a plus qu'ensuite quelques gouttes autour du 9 et du 10. Mais on est globalement sur un déficit de 75%. Déficit qui d'ailleurs se matérialise très vite actuellement sur la Garonne. La Garonne est tombée autour de 75 mètres cubes par seconde alors qu'elle était à 150 mètres cubes par seconde il y a 15 jours. Donc la fonte de la neige s'est accélérée, l'isotherme 0 degré est remonté à 4600 mètres, donc autant dire qu'aucun endroit dans les Pyrénées n'a eu de température négative. Et évidemment, la fonte de la neige s'est accélérée, et même s'il y en avait eu beaucoup cet hiver, à certains endroits, tout ça a dégouliné très vite et parti très tôt dans la Garonne. Donc on va arriver avec des débits d'étiage quasiment en avance de 15 jours par rapport à ce qu'on constate habituellement sur un été normal.
0: Quels sont vos modèles, quelles sont vos prévisions? C'est difficile aujourd'hui pour les jours à venir, voire cet été?
1: Alors sur les jours à venir, la tendance, elle est effectivement un léger changement de temps. On va perdre entre 8 et 10 degrés par rapport à une situation complètement exceptionnelle. Un petit épisode qui peut donner de la pluie dans la nuit de dimanche. Les quantités sont assez incertaines parce qu'on n'est pas du tout certain qu'il y ait de phénomènes orageux. Donc de toute façon, à l'échelle du bassin versant, c'est entre 5 et 10 mm. Ça fera du bien, hein. On ne va pas se plaindre bien évidemment, mais ça ne suffira pas du tout à éponger la sécheresse agricole qui actuellement sévit. Un chiffre qui parle tout seul, hein, dans un épisode de très forte chaleur et de canicule tel qu'on vient de le vivre, il s'évapore, transpire d'ailleurs, c'est comme ça qu'on emploie. Les plantes consomment de l'eau, l'évaporation se produit à la surface du sol, et il s'évapore entre 5 et 7 mm d'eau par jour. Donc il faut imaginer que même si tombe 8 mm, ça vient compenser une journée et demie de canicule.
0: Ouais.
1: Donc ça ne suffira pas. On a de la chance cette année, c'est que les barrages étaient pleins, et heureusement, contrairement à 2022, donc on n'a pas de crainte actuellement pour pouvoir assumer au moins le début de l'été. Mais ce qui est certain, c'est que les scénarios de prévision, au moins en moyen échéance, c'est-à-dire à 10 jours, 12 jours, hein, jusqu'au 12 juillet, montrent un temps qui est quasiment sec.
0: Autre question encore, les modèles que vous utilisiez jusqu'à aujourd'hui pour prévoir la météo, pour analyser le climat, étaient basés sur ce qu'on avait depuis les 50 dernières années. Est-ce que ces modèles sont en train de changer pour mettre à jour vos observations?
1: Alors, il y a plusieurs types de modèles, bien évidemment, selon les pays, puisqu'on peut utiliser les modèles américains, les modèles canadiens, les modèles allemands, les modèles anglais, mais le modèle français, je vais rester sur celui-là, et le modèle européen, puisque c'est une coopération internationale, sont des modèles qui sont réactualisés en fonction de la climatologie, c'est-à-dire de ce qui est observé. Et là, évidemment, autour du 16-17, on commençait à avoir le signal de très fortes températures. Les modèles affichaient déjà des valeurs entre 40 et 44 degrés sur le Grand Ouest de la France et le Grand Sud-Ouest. Je vous avoue que moi, en un peu plus de 50 ans de météo, je n'ai jamais vu ces types de prévisions dans les modèles de prévision numérique. Donc, on en était à se dire, mais ils exagèrent, le modèle Arpège, il va trop loin, le modèle allemand, il n'est pas bien calé, etc. Non, malheureusement, ça s'est produit. Et on a bien vu que dès le 21-22, on a dépassé 40 degrés en France et on explose des records dans la France entière. Il faut imaginer qu'on a battu des records à l'île d'Ouessant, à l'île Dieu, enfin, à Noirmoutier, à l'île d'Oléron. Enfin, quand on parle d'île, enfin, il faut imaginer qu'on est entouré d'eau quand même. Hein.
0: Ouais.
1: Donc ça veut dire qu'il y a forcément un endroit où il y a beaucoup de fraîcheur. Enfin, il y a forcément de la brise de mer. Eh bien, malgré tout, on a dépassé des valeurs qu'on n'avait jamais connues. Au Cap de la Hève, on est monté à 38-39 degrés. Enfin, le Cap de la Hève, comme vous voyez où c'est entre Le Havre et Rouen, c'est le petit bout là, de la France à l'estuaire de la Seine, atteindre des valeurs comme ça. Cherbourg, là aussi, qui est connu en France pour être l'endroit le plus frais, ben, là aussi, a explosé des records historiques. Et c'est ce qu'il faut dire, hein, on entend quelques climato-sceptiques, des gens qui vous disent « oui, mais dans le temps, il a fait aussi chaud ». Oui, il y a eu quelques étés de référence, 1923-1947, mais les stations les plus anciennes, qui sont le plus souvent avant 1920, je pense à Paris-Montsouris par exemple, eh bien, ces stations, y compris des stations d'ailleurs en campagne, hein, il n'y a pas que des stations touchées par les îlots urbains, ben, ces stations ont battu leur record absolu. Jamais on n'avait enregistré des températures aussi élevées, que ce soit en juin et pour beaucoup sur la totalité de l'année.
0: Vous le disiez tout à l'heure, Arnaud, donc je rappelle, je suis ici avec Arnaud, notre monsieur météo. L'évaporation des plantes, l'évaporation des rivières, les fontes de neige, la mer. Moi, si je me souviens des cours que j'ai reçus à l'école primaire avec le cycle de l'eau, l'évaporation retombe. Et là, ça ne retombe pas.
1: Alors, elle finit par retomber, elle retombe quelque part. Hein. Elle retombe sous la forme de violents orages, comme on a pu en observer, par exemple, dans Haute-Savoie, au cours de ces dernières 36 heures. Idem sur la Bretagne, où on a même observé une tornade, avec évidemment des phénomènes extrêmement violents, parce que quand l'atmosphère est en surchauffe, la capacité à contenir de l'humidité augmente, hein, on considère qu'elle augmente de 7% par degré de température moyenne. Cette augmentation d'humidité, on la retrouve. Elle finit par tomber. Mais évidemment, elle ne tombe pas toujours là où on en a besoin. C'est-à-dire qu'on rêverait d'une journée complète où il tombe 42 mm à coup de 3 mm par heure. Le problème, c'est qu'il peut tomber 42 mm en 5 minutes. Et ça, évidemment, c'est l'évolution du climat, le réchauffement global de la planète conduit à l'augmentation des phénomènes extrêmes. On le savait. On a eu cet hiver, et notamment au printemps, en particulier en mars, des épisodes de pluie extrêmement intenses. On se souvient des inondations en Bretagne, même par chez nous, on avait des quantités de pluie très importantes. Et puis, tout d'un coup, la sécheresse estivale arrive et elle est brutale. Alors, les conséquences sur les plantes, dans le monde agricole, ils le connaissent parfaitement. Hein, c'est ce qu'on appelle les chaudages, c'est-à-dire que la plante, elle a du mal à respirer, elle trouve plus d'eau. Donc, qu'est-ce qu'elle fait? Elle se protège. Et on va commencer à voir tomber, pour les arbres qui sont les moins bien enracinés, qui n'ont pas d'eau en profondeur, ou qui ont des racines qui sont insuffisantes en profondeur, bien on va commencer à voir tomber les feuilles. Les feuilles actuellement, des figuiers, sont en train de tomber. Ceux qui vont suivre, ce seront les noyers, parce qu'en général, ils ont un système racinaire en surface. Et il y a quelques espèces végétales qui, elles, vont bien résister. Et puis, les cultures sont très en avance. Le blé, on a moissonné dans tout le sud de la France avec 15 jours d'avance. On est avec les tournesols qui sont déjà en plein développement. Donc, voir les tournesols à la fin juin, habituellement, on était plutôt dans les blés que dans les tournesols. Bon, ils ne sont pas prêts à être moissonnés, mais enfin, c'est révélateur. Toute la végétation est très en avance. Et ça, c'est consécutif à un printemps pluvieux, mais doux. On l'avait dit, il était très doux. Tous les mois ont été excédentaires en température depuis le début de l'année. Et y compris quand il y a eu des périodes fraîches, je pense au début janvier, je pense évidemment au tout début du mois de juin. Tout début du mois de juin, la moyenne pendant les 10 premiers jours était inférieure. Et là, on est à 4 degrés en température moyenne sur Palamini, comme sur Muret, comme sur Clara, comme sur Blagent, comme sur... Alors, peut-être une petite remarque, et ça c'est important. Je l'avais dit d'ailleurs dans les bulletins, grâce au vent d'Otan et grâce aux Pyrénées, on a échappé, nous, et ça peut surprendre, mais quand on atteint 42 degrés, on a échappé aux valeurs les plus élevées. C'est-à-dire qu'en France, il y a de très nombreux endroits, je pense sur un axe qui va en gros de Bordeaux jusqu'à Dijon, et au nord de cet axe-là, on a dépassé 44 degrés.
0: Ah ouais.
1: C'est des valeurs qu'on n'a pas eues dans notre région, on est monté à 41,5, c'est déjà beaucoup, mais 44 degrés, et le chiffre va parler à nos auditeurs, c'est que c'était tout au long du XXe siècle, sur la totalité du XXe siècle, la valeur la plus élevée qu'on ait enregistrée en France. 44 degrés le 8 août 1923, et c'était à Toulouse. Et on avait même du mal à valider cette valeur, parce qu'on pensait qu'elle était peut-être estimée selon les fonctions, qualité de la mesure, etc. etc. Et bien, on se rend compte maintenant, en multipliant le nombre de stations météo, que les 44 degrés, on les a atteints dans une bonne soixantaine de stations en France.
0: Je suis avec Arnaud, notre monsieur météo. Arnaud, merci beaucoup pour toutes ces précisions. Alors, je rappelle qu'on peut vous retrouver à l'antenne tous les jours, du lundi au vendredi, à 5h40, 6h15, 7h15, 7h50, 10h, et après le soir à 18h30. Vous retrouvez toutes les précisions. On vous retrouve aussi régulièrement, je crois que vous postez sur le Facebook de la radio.
1: Oui, c'est ça. J'essaye de donner de manière régulière des infos. Alors, pas systématiquement, mais lorsque des phénomènes violents s'annoncent ou des phénomènes un peu extrêmes s'annoncent, bien vous pourrez retrouver des informations pour les internautes sur le site Facebook de la radio, et j'essaye de donner un maximum d'informations. N'hésitez pas à réagir, voire à poser des questions. Ça me permettra de bien répondre ou de mieux répondre peut-être à vos interrogations.
0: Arnaud, merci beaucoup. Belle journée, bon week-end. Et puis alors, restez au frais alors.
1: C'est ce qu'on va dire.
0: Merci beaucoup, au revoir.
1: Au revoir, Bruno.

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Je suis Christian Lacombe et dans un brin d'histoire, j'aborde la richesse de notre patrimoine régional. Bonjour, nous allons parler ce mois-ci d'Edmond Lassalle, qui est un pionnier de l'aéropostale. Nous devons ce travail de mémoire à notre regretté Henri Soula, qui fut le secrétaire de notre association d'histoire et tradition carbonaise. Edmond Lassalle est né à Pessis en 1901, tout proche de l'église d'ailleurs. Ses parents, cultivateurs, vont quitter Pessis pour l'Avernose. Ceci à la veille de la Grande Guerre. Edmond connaîtra le travail de la terre, des moissons, les vendanges et aussi la garde du troupeau. Après le certificat d'études, ses yeux se tournaient déjà vers le ciel, d'autant que, alors, les exploits de l'aviation atteignaient nos campagnes. Ainsi, Brin de Jonc des Moulinets faisait une démonstration étourdissante à Montesquieu-Volvestre, en août 1911. Il atterrissait, décollait, entouré d'une énorme foule. Védrine, lui, réussissait le premier tour de France aérien. Blériot se produisait sur le terrain de Pau. Tous ces faucheurs de marguerites suivaient la Garonne. Et l'étape Toulouse-Montrégeau est restée célèbre.

Après la Grande Guerre, Toulouse introduit la construction aéronautique et toute la région observe les biplans Samson A2 fabriqués en série par la Técuère. 512 avions de ce type seront construits à la fin de la guerre. Les exploits des pilotes Guynemer, Fonck, Nungesser sont bien connus. Edmond souhaite bien réaliser sa vocation. Sans la moindre ressource, seule l'armée peut offrir ses portes aux jeunes passionnés.

Edmond Lassalle signe son contrat d'engagement de 3 ans le 1er mars 1921 comme ouvrier d'aviation. Il rejoint ainsi son unité à Cazaux. Edmond n'avait pas froid aux yeux. Son engagement ouvrier d'aviation est la seule voie susceptible de l'amener vers son idéal. À quel prix ? À Istres, 17 pilotes se sont tués en 3 mois. Les appareils sont anciens et ont beaucoup servi durant la guerre. Les instructeurs sont d'anciens officiers de guerre soumettant à des brimades et exposant les jeunes pilotes à des risques excessifs. Lassalle obtient néanmoins son diplôme de pilote et traversa toutes ces épreuves. Le 18 octobre 1922, il fut affecté à un régiment de chasse. Son ami Mermoz, lui, dans un régiment de bombardement.

En 1922, le 27 mai, Hettemont est transféré au 1er régiment d'aviation de chasse à Thionville. Ce régiment était équipé d'avions Newport de Lage. Ce sont des avions qui volent à 235 km à l'heure avec un plafond de 8500 mètres. Et il dit « Je suis maintenant sur un bon petit taxi ». Le 6 octobre 22, il reçoit le grade de sergent. Il effectue des stages de tir, d'acrobatie aérienne, des tirs sur ballon captif, des reconnaissances de terrain, d'usine, des cibles potentielles. Il fait aussi des vols de groupe. Mais il eut plusieurs fois à faire face à des pannes, des atterrissages accidentels, à Boulay. Il ne fut pas blessé. À Thionville, Hettemont fit de solides amitiés, en particulier Guillaumet. Ils se séparèrent pourtant. Henri resta dans cette escadrille alors qu'Hettemont passait dans un régiment de bombardement. En ce qui concerne Guillaumet, il se signala en 1925 par un exploit. Il remporta la coupe militaire Zénith en volant sur 2810 km au-dessus de la France à la vitesse moyenne de 187 km 597 à l'heure. Nous avons une photo qu'il a dédicacée à son ami Edmond Lassalle. Un autre compagnon les rejoignit dans leur parcours, dans une autre escadrille. Et il s'agit donc de Jean Mermoz, qui allait devenir son camarade sur la ligne.

plusieurs incidents sont signalés, sanctionnant la salle pour inobservance des consignes. Son comportement à bord des avions fit l'objet de sanctions. 8 jours d'arrêt pour s'être livré à des exercices d'une virtuosité contestable et d'une inopportunité évidente. Enfin, le 8 mai 1923, il atterrit en campagne par sa faute. L'appareil est brisé et donc le comportement de la salle peut paraître surprenant. Il n'est pas exceptionnel de la part de ces jeunes talentueux, pleins de fougue, et qui pilotaient de frêles machines ces biplans de la Grande Guerre.

pour faire rentrer la salle dans le rang, il fut invité à demander son transfert à l'école de tir et bombardement de Cazaux, son ancienne base. Il eut ici des rapports favorables du commandant d'escadrille, car volant maintenant en biplace. Il se familiarisera avec un Breguet 14. Alors, le Breguet 14. Il s'agit d'un avion robuste de 1800 kg, portant 430 litres de carburant, permettant de voler 5h30. Le moteur développe 300 chevaux. C'est un moteur soit Renault ou Lorraine Dietrich, de 12 cylindres en V. C'est un bombardier pouvant transporter 260 kg de bombes à 145 km à l'heure et à 5000 mètres d'altitude. Ces bombardiers étaient équipés également de lance-bombes placées sous les ailes, ainsi que d'une mitrailleuse Vickers qui tire à travers l'hélice. La salle effectua ainsi de nombreuses missions, plus de 40 vols, 153 heures de vol. Il fut démobilisé le 14 février 1924 avec un certificat de bonne conduite. Le même mois, il obtenait sa licence numéro 809, l'autorisant à piloter tous les types d'appareils commerciaux pour le transport public des passagers, de la poste et des marchandises.

Muni d'un brevet d'aviation civile, Edmond ne trouva pas tout de suite un emploi. Il retourna dans sa famille vendre des peaux de bêtes à des fourreurs toulousains. Il travaillait la ferme du Tresquéry à Bérat. Tout cela pour financer des heures de vol nécessaires pour garder la main. Un an après, Edmond Lassalle entre au service de la CGEA, compagnie générale d'entreprises aéronautiques, compagnie qui succède aux lignes aériennes Latécoère, et il obtient son passeport le 9 avril 1925. Là, on se rend compte que le jeune pilote mesure 1m65, qu'il est châtain, aux yeux verts. Le patron, c'est Didier Dorat. Il soumettait ses pilotes à un rituel bien établi. « Vous voulez être pilote ? Commencez par être mécanicien. » Ces stages de mécanique, avant de piloter, permettaient aux pilotes de mieux connaître finalement les moteurs et éventuellement de pouvoir se dépanner. D'autant que ces vieux breguets de l'aéropostale, encore en état de vol, furent transformés pour le transport du courrier. On ajoutait deux caissons, de part et d'autre de l'aile inférieure. Le nombre de pannes et des accidents amena les pilotes à se demander si la compagnie ne leur faisait pas courir des risques inconsidérés. Malgré tout, n'aurait-il pas été possible de remplacer plus tôt les breguets 14 ? Le potentiel de durée des moteurs ne dépassait pas une soixantaine d'heures. Et les radiateurs n'étaient pas conçus pour des températures extérieures si faibles. D'autre part, le sable du désert accélérait l'usure des fragiles mécaniques. Les breguets transportaient fréquemment des passagers aussi entre Toulouse et Casablanca. Au-delà, les avions volaient par deux. Embarquaient l'un un mécanicien, l'autre un interprète mort. Ceci au plan inférieur de l'avion, il y avait les coffres à courrier, bien sûr. Entre, on fixait une hélice destinée au dépannage, ainsi qu'un essieu du train d'atterrissage et une troisième roue de rechange. Tout cela n'améliorait pas, bien sûr, la performance de l'avion.

Quant au moteur des Renault 300 chevaux à 12 cylindres en V, pour le démarrer, il faut être deux. L'un injecte de l'essence avec une grosse seringue dans les pipes d'échappement et l'autre fait tourner l'hélice en sens inverse.

Les nombreuses pannes sérieuses sont répertoriées dans le carnet de vol de la salle. Mais en aucun cas, on interrompait la livraison du courrier. On repartait aussitôt après réparation. Chaque avion emportait 5 jours de vivres et 10 litres d'eau. Depuis Agadir, après l'Espagne, on rejoignait Cap-Juby, puis Villa Cisneros, Port-Saint-Louis, Saint-Louis, puis Dakar. Depuis Toulouse, cela correspondait à 4595 km, soit la largeur de l'Atlantique. Durant cette période, une vingtaine de problèmes obligèrent la salle et son équipage à se poser tout le long du parcours. Le 10 novembre 1926, un avion de la ligne eut une avarie en plein désert. Les morts firent prisonniers les occupants grièvement blessés. La salle et son interprète réussirent par un fait d'armes à récupérer les blessés, dont son ami Gourpe, qui mourra peu après.

ces pilotes étaient des aventuriers des temps modernes. Les primes de risque étaient élevées. La salle était à l'abri du besoin. Ils recevaient 2000 francs mensuels, auxquels s'ajoutaient les primes pour le Sahara, 1000 francs. Il aida donc ses proches et acheta une voiture de sport très appréciée pour l'époque par les jeunes fous du volant, une Amilcar CGSS, sport surbaissé, avec laquelle il fonçait dans les rues de Dakar. Il eut même une contravention. L'aéropostale avait enregistré le 28 janvier 1927 1561 heures de vol pour Edmond Lassalle. Mais le sort devait s'acharner sur lui. Il succombera le 14 octobre 1927 avec son mécanicien, des suites de ses brûlures, après avoir capoté sur le terrain de Thiès, près de Saint-Louis. Henri Guillaumet s'occupera de sa succession auprès de sa famille et conservera d'ailleurs la belle Amilcar. Edmond Lassalle ne verra pas la fin de l'épopée de l'aéropostale et l'ouverture de la ligne vers l'Amérique du Sud, exploit que réalisera Mermoz, ceci pour la première fois avec les Laté 28 dès 1930. Comme disait Jean Mermoz, l'accident pour nous serait de mourir dans son lit. Edmond Lassalle, enfant du Volvestre, fut un hardi pionnier de l'aviation. Né avec le siècle, il fit franchir une étape décisive au transport aérien. Lié par une grande amitié à Mermoz, Guillaumet et Saint-Exupéry, il partit prématurément après avoir réalisé ses rêves d'enfant. Sa vie, trop brève, demeure exemplaire.

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0: C'est Alice Fouché qui est au micro de Radio Galaxie. Bonjour Alice.
1: Bonjour.
0: Vous êtes la co-coordinatrice de la Maison de la Terre de Poucharamé, un joli petit village situé entre Bérat et Riom. Et vous êtes avec nous aujourd'hui pour nous dévoiler la programmation estivale qu'on va retrouver dans ce lieu de culture. Rappelez-nous de quoi il s'agit, Alice.
1: Oui, du coup, la Maison de la Terre, c'est un lieu de vie, un lieu de rencontre au cœur du village de Poucharamé. On est ouvert toute l'année pour une programmation diverse et variée. On est ouvert les vendredis et samedis soirs. Et là, l'été, la particularité, c'est qu'on ouvre les vendredis soirs pour des concerts. Et je vais pouvoir vous parler d'une nouveauté de l'été 2026.
0: On a hâte d'en savoir un petit peu plus dans quelques minutes. La Maison de la Terre donc est installée dans un magnifique village rural. Est-ce que c'est un contexte qui peut influencer votre façon de concevoir la culture dans ce lieu, puisque vous êtes quand même très attaché au fait maison et au circuit court?
1: Oui, tout à fait. Ça fait partie de l'ADN de la Maison de la Terre depuis 18 ans maintenant que le projet existe. Ça fait vraiment partie de l'ADN. Donc de faire tout maison, avec des, en tout cas le plus maison bio et locale possible. Donc ça, c'est vraiment dans nos priorités, dans nos valeurs, dans notre éthique, dans ce qu'on propose à manger et à boire. Mais aussi, c'est une valeur qu'on défend, de défendre la culture en milieu rural. Donc même les cultures avec un S à la fin, c'est notre objectif, notre façon de faire vivre le projet. On met en lumière, on a la chance en Occitanie d'avoir beaucoup d'artistes et beaucoup de propositions culturelles et artistiques. C'est notre envie de mettre en lumière ces projets à la campagne. Effectivement, il n'y a pas forcément de lieux culturels dans toutes les campagnes. Et nous, on a la chance que ce projet existe depuis 18 ans, toute l'année en plus. C'est vraiment ça qui fait la richesse du lieu, quoi. C'est toutes ces rencontres, tous ces liens qui se font entre les personnes qui viennent vivre le projet, qui viennent vivre ce lieu. C'est vraiment une chance de le faire à Poucharamé.
0: Et quand un visiteur passe la porte pour la première fois, quelle expérience souhaitez-vous qu'il vive et qu'il ressente ?
1: Eh bien, venez nous dire ce que vous avez fait de passer la porte de la Maison de la Terre. On est curieux et curieuses de le savoir. Le projet s'appelle la Maison de la Terre, le lieu s'appelle la Maison de la Terre. On a envie que les gens se sentent comme à la maison, en tout cas le plus possible. Alors, c'est un lieu accueillant, on nous le dit, on nous le répète, c'est un lieu accueillant, convivial. On essaye de faire que les gens ressentent ça. Et ça, ça se fait grâce notamment aux bénévoles. Alors, nous, on est deux salariés, mais il y a toute une flopée de bénévoles qui nous aident à accueillir le public de la meilleure des façons. Le lieu est très beau, très chaleureux. On a un jardin dans lequel l'été, on peut aller, on fait les concerts et on peut aller boire des coups. On essaie de créer du lien aussi entre les gens à travers le bar. Le bar, c'est universel. Enfin, c'est un concept et c'est un lieu universel, mais c'est pour ça, c'est dans ces endroits-là que les liens se créent, que les gens se rencontrent. Et on essaye de proposer ça comme on le peut, comme on sait le faire aux personnes de Poucharamé et les personnes qui viennent d'ailleurs, de tous les villages aux alentours.
0: Et d'ailleurs, la petite nouveauté de l'été, le bar de la Maison de la Terre de Poucharamé sera ouvert tous les mercredis en juillet et en août.
1: Et oui, c'était la nouveauté 2026 déjà d'ouvrir des soirées le reste de l'année juste pour le bar, donc des soirées qu'on appelle le bar est ouvert, dans l'idée de que les gens aient un lieu au cœur du village pour se rencontrer, pour passer du temps ensemble. Et là, on a décidé d'aller plus loin, on a décidé d'ouvrir tous les mercredis soirs de l'été, en juillet et en août. De 18h à minuit, le bar de la Maison de la Terre est ouvert sans aucune autre proposition que celle de se rencontrer et de passer du bon temps dans le jardin. S'il fait beau, on espère, on va proposer des planches gourmandes à partager, certainement. C'est la nouveauté, on est très fiers d'annoncer ça cette année. C'est une demande vraiment des habitants et des personnes qui fréquentent le lieu d'avoir des soirées juste pour papoter sans qu'il y ait autre chose. Donc vraiment, on vous invite à venir entre amis, voisins, voisines, famille. On a un coin enfant aussi, on a des jeux pour les enfants. Donc ils sont tout à fait les bienvenus à la Maison de la Terre.
0: Allez, l'été approche, il fait beau, il fait chaud. Et qui dit été, dit nouvelle saison estivale. Et ça commence en musique le 10 juillet avec le bal Afro-Latino.
1: Oui, alors on est ouvert. Donc tous les mercredis pour le bar est ouvert et tous les vendredis pour des concerts. C'est la particularité de la Maison de la Terre l'été. On a plusieurs partenariats. Si je peux peut-être rebondir sur ça d'abord, on a plusieurs partenariats dans l'été. Il y a une émission qui est consacrée au festival Cœur Estival qui est organisée en partenariat avec la communauté de communes Cœur de Garonne et les villes de Le Plan et Riom. J'en parle rapidement parce que vous pouvez aller voir toute la programmation sur le site internet de la Maison de la Terre, de la communauté de communes, des villes. Et une émission avec Radio Galaxie va être enregistrée, donc mes collègues diront le reste. Mais voilà, le 18 juillet, c'est dans la commune de Le Plan, toute la journée, une programmation vraiment paraît très riche de patrimoine et culturel sera proposée. Et le 22 août, c'est à Riom. Voilà, j'en dis pas plus. Suspense.
0: Je vous laisse nous dévoiler les autres temps forts sur le mois de juillet, Alice.
1: Oui, on a aussi un partenariat avec le festival La Vadrouille qui a lieu les 24 et 25 juillet à Poucharamé, pas à la Maison de la Terre, mais au domaine de Varès, qui est à 3 minutes à peu près de la Maison de la Terre. Mmh. Et donc, on a deux temps, effectivement, dans l'été, un pré-festival, une pré-vadrouille qui a lieu le 3 juillet. Et on fait une maxi-boom pour commencer l'été. Il y a 4 DJ du collectif de La Vadrouille qui vont venir mixer dans le jardin de la Maison de la Terre. Et le 25 juillet, au milieu du festival, donc, on a la chance d'accueillir un concert à la Maison de la Terre. Pareil, là, la particularité, c'est qu'il est à 13h30. On a l'habitude d'accueillir des concerts le soir. Et là, petit zoom sur le midi, on propose un repas sur réservation. Et à 13h30, une roda de samba féminina. Qu'est-ce donc ? C'est donc des artistes, un collectif d'artistes, de femmes. Elles s'assoient autour d'une table, tous ensemble, elles se regardent. Et elles chantent et elles jouent, donc artistes, chanteuses et musiciennes. Voilà, ça devient des rodas. Et on est trop heureuses d'accueillir ça en partenariat avec La Vadrouille. Donc ça, c'était les deux partenariats de l'été.
0: Le vendredi 10 juillet, concert Kalangata, Alice.
1: Et oui, on commence bien l'été encore une fois. C'est un bal afro-latino, un quintet qui va nous faire danser dans le jardin de la Maison de la Terre. Des inspirations, une musique très métissée, on adore ça. Dans la programmation de la Maison de la Terre, c'est vraiment, on adore que les croisements qui se font entre toutes les musiques, toutes les rencontres humaines d'artistes. On adore ces musiques-là. Et là, le groupe Kalangata, c'est un mélange de musique du Cap-Vert, du Brésil, de Colombie. Et voilà, ça va être festif, ça va être dansant. On a envie de bien commencer l'été. Venez nous voir.
0: Et pour finir ce mois de juillet, il nous reste le concert de musique caribéenne festive. Alors, je vous laisse dire le titre. Vous le prononcez beaucoup mieux que moi, Alice.
1: C'est le pareil, un quintet qui s'appelle La Cuarenta y Cinco, qui joue des musiques caribéennes et très festives encore. Je crois que cet été, on avait envie de danser.
0: Oui, c'est vrai.
1: On avait une petite esthétique autour de la danse et du lâcher prise et du partager, danser ensemble. Donc, c'est le 31 juillet à 21h. Tous les concerts de l'été à la Maison de la Terre sont à 21h. Et là, pareil, donc une musique avec des sonorités de congas, de cuivre, etc. C'est de musique qui font danser aussi, la samba, mais pas que. Pareil, dans le jardin, s'il fait beau, avec un verre à manger, une planche préparée par les bénévoles. Est-ce qu'on s'y verrait pas ?
0: Vous nous faites rêver, Alice. On passe sur le mois d'août.
1: Et oui, le mois d'août, déjà, on commence l'été avec un duo tout doux, très beau, qui s'appelle Casa Lontana, avec deux artistes, chanteuses et accordéonistes, qui vont nous chanter des chansons italiennes en polyphonie. Et c'est vraiment un duo très intimiste. On se fait une petite pause début d'été, on fait un truc un peu doux, comme on aime le faire à la Maison de la Terre, vraiment des musiques de qualité, des musiques traditionnelles. Pareil, ça fait partie de notre envie de partager ces musiques-là. Ça, c'est le 7 août, à 21h aussi.
0: Le vendredi 21 août, concert avec le groupe Rafu.
1: Et oui, ça pareil, c'est dans les grosses dates de l'été. On a très très hâte d'accueillir le trio de Rafu, qui est pareil, un trio de musique et chant portugais, français, occitan, languedocien aussi, il me semble. Rafu, c'est un bal et des polyphonies qui sont pareil, très métissées, très joyeuses dans les musiques traditionnelles, un mélange de musique traditionnelle et de musique plutôt contemporaine. On a hâte aussi d'accueillir ce Rafu. Moi, je les ai vus il y a quelques années aussi. Déjà, j'avais adoré et je suis très, très heureuse de les accueillir à la Maison de la Terre.
0: Le vendredi 21 août, ce sera à 21h.
1: C'est ça.
0: Le samedi 22 août, alors là, rebelote avec le festival Cœur Estival qui fait une halte à Rium, toujours sous le signe de la musique et plein d'autres animations. Et pour clôturer cette saison estivale et passer un dernier moment tous ensemble, c'est ce que nous propose la fête de l'été le vendredi 28 août sur la plage du village de Poucharamé.
1: Et voilà, exactement, tu l'as très bien présenté. Avant de partir en vacances, on avait envie de proposer un temps de fin d'été, pareil, un moment pour se retrouver avant la rentrée, parce que septembre, c'est aussi la rentrée.
0: Oui.
1: Et donc, on propose une fête de l'été, parce qu'une fête de l'été, c'est pas que avant l'été, c'est aussi à la fin de l'été, ou en tout cas presque à la fin. Et donc, sur la place des Marronniers, à Poucharamé, en plein cœur du village, on vous propose un banquet de l'été à partir de 19h, donc l'occasion de manger toutes et tous ensemble sur la place, avec les jolies petites guirlandes de guinguettes qu'il y a sur la place des Marronniers. Et ensuite, deux concerts à 20h pour commencer la Kuma, qui est la coopérative ukuléliste de musique amateur, mais c'est un groupe très nombreux de ukulélistes, contrebasses et chants, dont l'envie est de faire chanter les gens et faire danser les gens. Donc on va commencer la soirée ensemble comme ça avec ce groupe, la Kuma. Et on finira la soirée ensemble avec le trio Diplodocus, qui est un trio électro-débranché. Mais qu'est-ce que c'est que ça?
0: C'est un...
1: qu'est-ce que c'est? C'est un trio de saxophone, marimba et batterie, avec bien sûr donc les sonorités acoustiques, mais avec un mix à la sauce électro. Ça nous fera danser, bouger encore avant la rentrée. On espère profiter de cette date, le 28 août. Toutes et tous ensemble, vous êtes les bienvenus. On accueille tout le monde, les enfants, les voisins, les voisines, les amis. C'est un moment qui est fait pour vous.
0: Il s'en passe des choses pour cette saison estivale à la Maison de la Terre de Poucharamé. On va rappeler qu'à chaque fois, pour toutes ces soirées, il y a un service de restauration qui est proposé, toujours avec des produits de qualité bio et locaux. Il n'y a pas forcément besoin de réserver en avance, Alice.
1: Non, pour les repas, il n'y a pas besoin de réserver, à part pour le 25 juillet, qui est une date un peu particulière. Et je tiens à préciser aussi, je ne l'ai pas dit jusque-là, mais tous les concerts de l'été à la Maison de la Terre sont en participation libre, mais nécessaire. C'est-à-dire, l'entrée est libre, comme le nom l'indique, mais en fait, pour nous aider à financer tout l'accueil des artistes, on a besoin de votre participation à la hauteur de vos moyens. Le milieu de la culture est quand même en crise. On a de moins en moins de subventions comme plein d'autres lieux et on a besoin de votre argent pour nous aider à proposer encore plus de programmation comme ça. Dans l'été, là, c'est une programmation vraiment de qualité qu'on a la chance de vous proposer. On a envie de pouvoir continuer à le faire, mais pour ça, on a besoin de votre participation. Voilà, c'est libre mais nécessaire, comme le nom l'indique.
0: Et on peut indiquer aussi que les salles sont accessibles pour les personnes à mobilité réduite.
1: Oui.
0: Dernier point important, j'en profite pour saluer les bénévoles qui sont très importants pour faire vivre ce lieu de la Maison de la Terre. Si on souhaite rejoindre l'aventure et vous donner un petit coup de main, est-ce que c'est possible?
1: Et oui, bien sûr, on vous accueillera avec plaisir, que ça soit pour des missions, pour tenir le bar, pour aider en cuisine, pour faire le service ou la plonge, pour même nous aider à communiquer tous nos flyers, nos affiches, ou même nous aider à faire du bricolage, parce que des fois, on sait faire plein de choses, mais on sait pas tout faire.
0: Il faut être polyvalent.
1: Et du coup, c'est ça. Et on a besoin, des fois, de savoir-faire divers et variés. Et ça, c'est vraiment tous les savoir-faire que nous proposent les bénévoles. C'est pareil, une richesse qui fait vraiment la Maison de la Terre. Donc, vous êtes les bienvenus pour nous proposer votre aide et vous pouvez nous appeler ou nous envoyer un mail à l'adresse contact@lamaisondelaterre.fr ou même nous suivre sur les réseaux sociaux parce qu'on a Facebook et Instagram et vous pouvez nous envoyer un message, on vous répondra.
0: Et vous avez un site internet qui est lamaisondelaterre.fr. Qu'est-ce qu'on peut vous souhaiter pour cet été à vous et votre équipe, Alice?
1: Alors, du beau temps pour qu'on puisse aller dans le jardin et encore plein de monde découvre la Maison de la Terre, vienne tenter l'expérience, que ce soit pour le bar ou pour les concerts. On a très très hâte de l'été, on a hâte de vous accueillir.
0: Une très belle expérience, je vous conseille d'ailleurs de vous y rendre. Alice Fouché, vous êtes la co-coordinatrice de la Maison de la Terre de Poucharamé. On vous remercie.
1: Merci beaucoup.
0: Et très bel été.
1: Merci à vous aussi.

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0: Bonjour à tous et bonjour à toutes. Merci, bienvenue à ceux qui nous rejoignent maintenant sur le 98.5 FM, la radio du sud de Toulousain. Et nous allons parler spectacle, nous allons parler art, nous allons parler chorégraphie, nous allons parler chant, danse. Tout ça en même temps parce que je suis avec deux représentants d'un spectacle qui va se dérouler le 29 juin à Bruguière à partir de 20h30 au Bascala, carrément. La sortie d'une année complète d'une école de danse, de chant, de théâtre, pour une partie professionnelle, une partie amateur. Et je suis avec sa directrice Vanessa Dara. Vanessa, bonjour.
1: Bonjour.
0: Et Luca Radicevski, qui est lui artiste complet, danseur, chanteur, interprète sur scène, qui est le metteur en scène et le concepteur en fait d'une pièce qui va être particulière, qui ne sera jouée qu'une seule fois, donc ce 29 juin à 20h30 au Bascala. On va parler de tout ça ensemble. On va commencer par vous, Vanessa. Vanessa, vous êtes la directrice d'une école de danse sur Saint-Lys, c'est bien ça?
1: Oui, exactement. Le studio danse Védart, situé à Saint-Lys. Le studio danse Védart est ouvert depuis 10 ans. Donc, avec une formation professionnelle et une formation amateur. Donc, la formation professionnelle, c'est des élèves qui sont en sport-études, donc qui font leur scolarité au CNED le matin et qui viennent danser, chanter, jouer la comédie l'après-midi au sein du studio Danse Védart. Et à partir de 17h, on enchaîne avec le cursus amateur où là, c'est comme une école de danse avec les enfants de 4 ans jusqu'à l'âge adulte.
0: Quand vous dites école de danse, mais il n'y a pas que de la danse.
1: Alors, sur le cursus professionnel, non, il n'y a pas que de la danse. Il y a une formation circassienne, il y a du chant, il y a du théâtre. Et après, en danse, on a pas mal de disciplines. On a du classique, on a du jazz, on a du hip-hop, on a du street, on a de la comédie musicale, on a du cabaret. Ça forme les danseurs, parce qu'aujourd'hui, dans ce métier, pour trouver du travail, je pense qu'il faut être assez pluridisciplinaire. C'est le cas de Lucas, qui est un ancien élève, et aujourd'hui, ben oui, effectivement, il faut savoir un petit peu toucher à tout pour pouvoir rentrer et travailler surtout dans ce milieu.
0: Vous avez combien d'élèves à peu près dans cette école?
1: Alors, si on compte le cursus professionnel, le cursus amateur, il y a environ 200 élèves. Une dizaine sur le centre de formation professionnelle et le reste en cursus amateur. Et dans le cursus amateur, on a une formation pré-professionnelle. C'est des enfants de 11 à 14 ans qui veulent se pousser un petit peu plus et donc elles ont environ 10 à 12 heures de danse dans la semaine.
0: La danse c'est quand même quelque chose qui est très physique, c'est un niveau athlétique.
1: Tout à fait, c'est un niveau athlétique, il faut avoir une préparation physique, il faut avoir du cardio, il faut avoir de la souplesse, il faut travailler la technique aussi, et oui c'est du boulot.
2: Et le mental surtout, je pense que c'est aussi, une histoire de mental, c'est-à-dire que comme dans le sport, évidemment le mental il prend une place très importante.
1: Tout à fait.
0: Et vous avez combien d'enseignants dans cette école?
1: Il y a 8 professeurs.
0: Qui sont chacun spécialisés dans
1: qui
0: une discipline particulière?
1: Qui sont chacun spécialisés, voilà, donc classique, street, hip-hop, chant, théâtre, modern jazz, cabaret. Voilà, c'est des gens qui ont fait carrière ou qui sont toujours sur scène aussi. Là, j'ai recruté 2 jeunes professeurs qui sont actuellement encore sur scène. Donc Hugo va donner des cours de urbain contemporain et Maud des cours de modern jazz en binôme avec moi. Quoi.
0: Mmh. Comment on fait pour rentrer dans votre école?
1: On téléphone.
0: Jusque-là, ça va?
1: Voilà.
0: Il y a un casting, il y a quelque chose?
1: Non, alors sur le centre de formation, oui, bien sûr, il y a une audition. Donc voilà, on a eu une audition dernièrement. Les gens s'inscrivent à l'audition ou alors ils appellent, c'est sur rendez-vous et on fait passer une audition. Ça, c'est pour le centre de formation. Après, pour le cursus amateur, tout le monde est bienvenu et on a plusieurs profils. On a des profils d'enfants qui viennent une fois par semaine, qui sont là juste pour s'éclater, faire de la danse et s'amuser.
0: Le studio Védart, donc présent à Saint-Lys, sous la direction de Vanessa. Alors, si on se rencontre aujourd'hui avec Lucas en particulier, c'est parce que vous fêtez vos 10 ans. Et à l'occasion de ces 10 ans, Lucas, vous avez proposé à Vanessa de créer un spectacle.
2: Exactement. Ben moi, en fait, forcément déjà, on a un lien un petit peu particulier, puisque Vanessa, celle qui m'a formé quand j'avais à mon tour 18 ans. Donc, elle fait partie de ces professeurs qui ont vraiment marqué mon éducation artistique et qui ont joué un rôle vraiment particulier dans l'artiste que je suis aujourd'hui. Et la vie nous a fait garder le lien, en fait.
1: Ouais,
2: et donc, suite à l'ouverture de l'école, j'avais été globalement souvent intervenant extérieur. Donc, je suis venu pour lors de stages, les jurés d'examen, les concours d'entrée, éventuellement, ce genre de choses qui ont fait que le lien a été maintenu. Et moi, j'observe tous ces jeunes talents et c'est quelque chose d'hyper précieux de voir toute cette jeunesse et toute cette fougue et cette insouciance et cette passion, en fait, qui émane de cette école. Moi, c'est ce qui m'a porté, ce qui m'a donné envie, l'envie première de réaliser ce projet. Je me suis dit, waouh, il y a vraiment des talents vraiment très particuliers, et notamment avec le cursus pro qui développe chant et théâtre également. Il y a quelque chose à faire, quoi, vraiment. Et moi, qui avais également le désir de quitter petit à petit peut-être la scène pour aller dans de la création, que ce soit dans l'écriture, dans la mise en scène, j'ai proposé, voilà, c'était les 10 ans de l'école. J'ai dit, voilà, pourquoi pas collaborer ensemble et s'offrir l'opportunité à nous de vivre une expérience artistique, et du coup aussi évidemment aux élèves avant tout, puisque les élèves sont plongés depuis le mois de février, donc pour tout ce qui concerne les rôles du spectacle, dans un travail, une espèce de workshop de 6 mois, quoi, avec moi qui vient assez régulièrement pour les répétitions.
0: Donc, à l'occasion de ces 10 ans, vous avez décidé de créer, avec Vanessa, mais aussi avec votre compère Maxime Le Couturier, c'est ça?
2: Exactement.
0: Une comédie musicale, carrément. Une comédie musicale chant, danse et autre chose peut-être, surprise, sur scène. Ça s'appelle Minuit 17h43. Yes. Avec donc une surprise. Pourquoi Minuit 17h43? Vous le découvrirez en allant voir le spectacle. Il s'agit de l'histoire d'un jeune Sacha.
2: Et oui, minuit 17h43, parce que c'est l'heure où tout peut changer, en effet. Donc Sacha, c'est notre personnage principal, c'est notre protagoniste qui vient d'avoir son bac avec mention très bien, sauf que voilà, son destin est un petit peu tout tracé. Il va aller en droit dans un premier temps, puis reprendre le cabinet de papa, c'est établi. Sauf que Sacha, il a d'autres désirs et d'autres rêves, et en fait, le spectacle va ouvrir là-dessus, sur cette situation initiale, et il va quitter le lycée pour aller au métro, et du métro rencontrer un personnage assez mystérieux, l'homme à l'écharpe rouge, qui va l'embarquer dans un voyage, une quête initiatique.
0: Cela dit, ça se passe quand même dans 20 ans.
2: Exactement, le spectacle se passe en 2046, et le studio Danse Védart est devenu la grande Académie Védart à Paris. Et oui, l'idée, c'était dans l'écriture, c'était de mettre plein de petits clins d'œil et au spectacle passé et notamment
1: un autre carrière aussi et notre rencontre à Paris à l'Académie internationale de danse. Donc voilà, on a fait un petit clin d'œil.
0: C'est une comédie musicale que vous avez créée ensemble, mais pour pouvoir intégrer l'ensemble des 200 élèves que vous avez dans votre école.
1: Tout à fait.
2: Exactement. Et c'est là qu'on a des cheveux blancs.
1: C'est là que ça a été un petit peu plus compliqué, mais on s'en est bien sorti. Et oui, parce qu'il fallait intégrer les petits de 4 ans, ceux de 8, comme ceux de 50.
2: Les co-adultes,
1: les niveaux différents. Et voilà. Mais bon, ça, c'est chaque année pareil. Mais c'est vrai que cette année, avec le chant en plus, le théâtre, la comédie et tout, ça a été... Mais bon, ça va, on s'en sort bien.
2: C'est ce qui fait la beauté de la comédie musicale, à mon sens, c'est la rigueur dans toutes les disciplines. Il y a du talent partout, et à un moment donné, en comédie musicale, tous les départements s'assemblent et ne forment plus qu'un. Et donc là, quand on a un cahier des charges aussi compliqué dans une école où il y a 25 chorégraphies à mettre sur scène, puisqu'il y a 25 cours de danse, forcément, moi, dans l'écriture, on peut pas aller aussi loin. Il faut trouver le juste milieu entre à la fois avoir une histoire solide et en même temps pouvoir intégrer tout le monde.
0: Vous auriez pu faire un autre choix artistique, vous auriez pu faire du cabaret.
2: Oui, mais ce n'est pas ce que j'avais envie de faire. Non, et puis surtout, pourquoi pas du cabaret? Parce que moi, je venais dans cette école et j'entends les voix, j'entends les potentiels en théâtre. Et en fait, je me suis dit, mais waouh, ce serait tellement intéressant de pouvoir les pousser, ces jeunes talents. En l'occurrence, les personnes dont je suis en train de parler, c'est des élèves qui sont inscrits dans le centre de formation. Donc, c'est des élèves qui ont clairement l'ambition future.
1: D'en faire leur métier.
2: Je connais déjà les points forts de l'école et je n'ai, entre guillemets, pas grand-chose à apporter en danse. Moi, ce que j'avais envie, c'était d'apporter quelque chose de nouveau qui allait offrir une possibilité nouvelle aux jeunes talents.

0: Donc ça s'appelle Minuit 1743, l'heure où tout peut changer. Ça se déroule au Bascala à Bruguière le 29 juin à 20h30. Les places sont disponibles sur Hello Asso directement pour pouvoir réserver. Je crois que le prix c'est 19€ pour les adultes et 10€ pour les moins de 10 ans, c'est ça ?
1: 13 euros
0: pour les moins de 10 ans. Alors, c'est un spectacle qui dure 2h30, mais avec une entracte au milieu.
2: Et oui, bien sûr.
0: Alors, j'imagine qu'on va pas s'ennuyer.
2: Ah bah non.
1: Non, je pense que les gens vont passer un très très bon moment et ce spectacle, c'est le reflet d'une équipe soudée, d'amis aussi, et voilà, et ça va être une belle histoire, une belle soirée, et ça a été une belle aventure.
0: Du point de vue des organisateurs, des concepteurs, une belle aventure, pour le public, on va pouvoir se poser quelques questions. C'est-à-dire, qu'est-ce qui peut se passer dans notre vie à minuit 1743 lorsqu'on est un jeune bachelier qui vient de recevoir ses résultats ?
2: Exactement.
1: Exactement.
0: Choisir entre le moment où tout est tracé, c'est ça, Lucas, et...
2: L'idée de ce spectacle, c'est de permettre aux gens de sortir et de se dire simplement, ok, est-ce que je me sens heureux ? Est-ce que les choix que j'ai faits, moi, c'était ça le message de ce spectacle, c'est trouver du bonheur et cultiver le bonheur. Et donc, le bonheur, il peut être à la fois dans nos métiers, mais il peut être aussi ailleurs. Tout n'est pas figé dans les choix qu'on fait professionnels. Je pense que le bonheur, on peut aussi s'épanouir ailleurs. Mais c'est en tout cas s'offrir la possibilité de... Voilà, je crois que c'est ça ce que je retiens de ce spectacle et ce que j'avais envie de véhiculer. C'est de ne pas se poser dans son petit fauteuil et de s'y installer, et de s'y enfermer
1: dans une
2: vie qui est tracée, parce qu'on vit dans un monde où on nous dit voilà, ce sera, tu vas faire ça, t'achèteras un chien et puis t'achèteras une maison et basta. Et en fait, j'ai ce rêve de cultiver ça toute ma vie et de me dire ok, est-ce que je suis réellement bien là, est-ce que je suis épanoui, et je traverse les années en gardant cet état d'esprit. Et ce spectacle là c'est la possibilité à des jeunes de leur dire vous avez 18 ans, est-ce que vous êtes bien, et puis le public, papa maman qui va venir voir le spectacle, est-ce que vous êtes bien aussi, et comment on peut ramener un peu de bonheur là-dedans dans ce monde qui parfois fait un petit peu peur, mais il y a de la beauté partout.
0: Vanessa, justement, la beauté dans la création de ce spectacle par rapport à ce que vous faites d'habitude, c'était quoi les challenges pour vous, mis à part de faire jouer plusieurs classes d'âge différentes? Il y a une créativité différente par rapport à ce que vous faites d'habitude?
1: Alors oui, la partie la plus compliquée, ça a été de mettre en action les danseuses et les danseurs sur des musiques composées avec des chanteurs en live. Parce que nous, on a travaillé sur des enregistrements et forcément, quand l'artiste, chanteur ou chanteuse arrive et chante en direct, ça change. Il y a des petites modifs, et à l'oreille du danseur, ça rend pas pareil. Donc, comme c'est des enfants quand même, la plupart, elles ont été au début un petit peu perturbées, déstabilisées. Je pense un petit peu, on a un tableau qui s'appelle Le Grand Départ, et là, c'est des petites de 8 à 10 ans, et j'avoue que la première fois qu'on a travaillé avec les chanteurs, ça a été un petit peu perturbant pour elles. Mais elles ont travaillé, tout le monde s'y est mis, les chanteurs sont revenus, ils ont travaillé avec les enfants, il y a eu toute une complicité, une confiance aussi, et voilà.
2: Puis le but de ce projet, c'était d'offrir vraiment un processus le plus professionnel possible. Donc c'est sûr que d'un seul coup, pour eux, c'est hyper déstabilisant de se retrouver. Oui. On a fait une créa de A à Z, notamment musicale, où les élèves prennent part à cette création. Et il y a des moments de latence, il y a des moments, là ça va changer, là on aura un instrument en plus. Il y a tout ce processus, pour eux, c'est une énorme découverte si jeune. Moi, c'est des choses que j'ai découvert à 18 ans, quand je suis arrivé sur mes premiers spectacles, quoi. Donc là, c'est vrai que le processus est un petit peu différent. Et même pour nous, pour nous, ça a été une vraie première de tout conjuguer, en fait. Parce que qui dit comédie musicale dit qu'en fait, l'histoire doit avancer dans tout. L'histoire, elle avance dans la musique, elle avance dans la danse, elle avance à travers le chant, à travers le livret. C'est ça ce qui fait la comédie musicale, à la différence d'un cabaret où on est dans une représentation peut-être un petit peu plus performatique, si je puis dire.
1: Ou d'un spectacle de danse traditionnel, il n'y a pas autant de choses que cette année, ça c'est sûr.
0: Minuit 1743 à Bruguière, au Bascala, le 29 juin à 20h30. Donc ce sont les 10 ans du studio Vedart de Saint-Lys, avec d'anciens élèves qui ont créé cette comédie musicale. Il s'agit de Lucas et de Maxime, pour ne citer qu'eux. Et les 200 élèves, donc, qui vont être sur scène des tout petits 4 ans jusqu'aux adultes beaucoup plus expérimentés et anciens pour certains. Spectacle magique qui va peut-être donner un nouveau sens à la vie de Sacha.
2: Et oui, oui, à la vie de Sacha, oui, ça, on l'espère
1: Sacha,
2: de
1: oui,
2: tout
1: on
2: cœur.
1: L'espère.
2: Mais pour ça, il faut venir, il faut venir. Quelle sera l'issue de ce spectacle? Quel choix fera-t-il? On vous attend.
0: Et vous découvrirez en même temps les performances de l'école de danse Védart à Saint-Lys. Et vous pourrez prendre contact par la suite si leur performance vous intéresse. Vanessa, Lucas, merci beaucoup d'être venu sur Radio Galaxy.
2: Merci à vous.
1: Merci à vous.
0: Et puis, bonne préparation et bon courage.
1: Merci.

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0: Bonjour à tous et bonjour à toutes. Merci de nous rejoindre sur Radio Galaxie 98.5 FM, la radio du sud de Toulousain. Et nous allons parler météo. On a vécu un épisode un peu particulier. Je suis actuellement en ligne avec notre monsieur météo, Arnaud. Arnaud, bonjour.
1: Bonjour.
0: Arnaud, on vient de vivre un épisode caniculaire. On était tous 61 départements en vigilance rouge. C'est un phénomène exceptionnel, non?
1: Alors c'est un phénomène exceptionnel que globalement tout être vivant d'aujourd'hui n'a jamais rencontré, n'a jamais vécu, puisqu'on dépasse même les seuils de 2003, qui était la référence absolue de canicule et dont tout le monde se souvient, mais c'était en août 2003. Donc on est encore dans un épisode de très forte chaleur qui va s'atténuer progressivement, on va passer d'une canicule exceptionnelle à un temps très chaud. Donc c'est une amélioration, mais globalement, l'épisode n'est pas encore terminé, et puis on n'a pas fini avec la chaleur, notamment dans les maisons et dans les appartements. Quand on regarde ce qui s'est passé, l'épisode est consécutif à ce qu'on a vécu déjà avec la première canicule du mois de mai. On l'a déjà oublié, mais en mai, on a connu un premier épisode de canicule, c'était le plus précoce qu'on ait jamais connu en France, et sur notre région en particulier. À la suite de cette canicule, les premiers jours de juin ont été frais, presque froids, au point que certains disaient, oui, mais 19 degrés de maximal ou 20 degrés de maximal, ça y est, le mois de juin va être pourri. Sauf que les modèles montraient très bien que cet air froid, il s'accompagnait derrière de la production de l'anticyclone, et puis derrière de l'arrivée de nouveaux d'air chaud, en gros des grandes ondulations sur l'océan Atlantique, qui font qu'un coup on est avec un vent de nord et puis un coup on est avec vent de sud. Et on savait que le vent de sud allait se lever en altitude à partir du 10-11. Et c'est ce qui s'est passé. Donc l'épisode a véritablement démarré le vendredi 12, avec un premier épisode jusqu'au 16. Globalement, on était sur des températures estivales pour un mois de juin, c'est-à-dire entre 29 et 35 degrés. 30 degrés. Mais à partir du 17, on a changé de catégorie puisque progressivement la chaleur est remonté, c'est-à-dire d'une situation anticyclonique classique, on est passé à ce fameux dôme de chaleur, c'est-à-dire de l'air chaud à tout niveau, en montagne comme à très haute altitude, qui vient se bloquer sur le nord de la France et qui empêche l'arrivée de tout air frais venu de l'Atlantique, puisque chez nous, l'air frais ne peut venir que de l'Atlantique. Et donc, on a eu une hausse progressive des températures qui font que l'on a dépassé 40 degrés à partir de lundi 22 et toute cette semaine, 22, 23, 24, 25, petite accalmie lundi 25, mais retour à des fortes chaleurs vendredi 26, on va de nouveau approcher les 40 le 27. Et ce n'est vraiment que dimanche qu'on perd entre 8 et 10 degrés. Mais tout le monde fait le calcul, quand on est à 38 et qu'on perd 8 degrés, c'est encore 30. Hein. Donc autant dire qu'on va garder un temps chaud. Les caractéristiques de cette période, c'est qu'on a eu, et notamment sur notre zone de diffusion de Radio Galaxie, en fait deux zones très différentes. Et ça c'est lié au phénomène du vent d'automne. On en avait déjà parlé sur vos antennes. Quand le vent d'automne souffle, globalement, je synthétise, il s'arrête à Cazères. Il ne va pas au sud de l'avenue de Comminges, Cazères. Et donc ce vent d'automne amène de l'air venu de l'est, de l'air chaud, et il fait turbuler l'atmosphère qui, si elle est chaude, n'arrive pas à se refroidir la nuit. Donc là, on a des températures minimales dans la zone du vent d'automne qui ont été très vite très chaudes et évidemment qui limitent très fortement la possibilité de rafraîchir maison et appartement quand on n'est pas climatisé. La deuxième zone, on la connaît, plus traditionnelle, ce sont les vallées des Pyrénées, le Comminges, le Couserans, globalement l'extrême sud du Volvestre, où là le vent d'automne ne souffle pas. Et donc, dans une atmosphère sèche, les températures de la nuit arrivent à descendre. Et c'est ce qui s'est passé, puisqu'on a eu plusieurs nuits, y compris quand on avait 37 degrés, on a eu plusieurs nuits du côté de Palamini ou de Clarac, qui sont les stations météo un peu de référence du secteur, avec 16-17 degrés. Alors 16-17 degrés, ça suffit pour faire entrer un peu d'air frais dans une maison, et on peut vivre à 25 degrés à l'intérieur de la maison. Par contre, quand la température minimale, comme c'était le cas cette semaine sur Muret ou sur Toulouse, est à des températures très très élevées, des 21, 22, 23, on a même eu 24 degrés de température minimale jeudi 25 au matin, et 24 degrés de température minimale avec 37 la veille, c'est évident qu'il n'y a rien qui permet de rafraîchir.
0: Merci déjà pour toutes ces précisions. L'autre question que les gens se posent, c'est l'eau. Est-ce qu'il va pleuvoir?
1: Alors la réponse, elle est non, très peu, malheureusement. C'est-à-dire que la dernière pluie significative sur notre région, à Muret, c'était le 4. Il n'y a plus qu'ensuite quelques gouttes autour du 9 et du 10. Mais on est globalement sur un déficit de 75%. déficit qui d'ailleurs se matérialise très vite actuellement sur la Garonne. La Garonne est tombée autour de 75 mètres cubes seconde alors qu'elle était à 150 mètres cubes seconde il y a 15 jours. Donc la fonte de la neige s'est accélérée, l'isotherme 0 degré est remonté à 4600 mètres, donc autant dire que aucun endroit dans les Pyrénées n'a eu de température négative. Et évidemment, la fonte de la neige s'est accélérée, et même s'il y en avait eu beaucoup cet hiver, à certains endroits, tout ça a dégouliné très vite et parti très tôt dans la Garonne. Donc on va arriver avec des débits d'étiage quasiment en avance de 15 jours par rapport à ce qu'on constate habituellement sur un été normal.
0: Quels sont vos modèles, quelles sont vos prévisions? C'est difficile aujourd'hui pour les jours à venir, voire cet été?
1: Alors sur les jours à venir, la tendance, elle est effectivement un léger changement de temps. On va perdre entre 8 et 10 degrés par rapport à une situation complètement exceptionnelle. Un petit épisode qui peut donner de la pluie dans la nuit de dimanche. Les quantités sont assez incertaines parce qu'on n'est pas du tout certain qu'il y ait de phénomènes orageux. Donc de toute façon, à l'échelle du bassin versant, c'est entre 5 et 10 mm. Ça fera du bien, hein. On ne va pas se plaindre bien évidemment, mais ça ne suffira pas du tout à éponger la sécheresse agricole qui actuellement sévit. Un chiffre qui parle tout seul, hein, dans un épisode de très forte chaleur et de canicule tel qu'on vient de le vivre, il s'évapore, transpire d'ailleurs, c'est comme ça qu'on emploie. Les plantes consomment de l'eau, l'évaporation se produit à la surface du sol, et il s'évapore entre 5 et 7 mm d'eau par jour. Donc il faut imaginer que même si tombe 8 mm, ça vient compenser une journée et demie de canicule. Donc ça suffira pas. On a de la chance cette année, c'est que les barrages étaient pleins, et heureusement, contrairement à 2022, donc on n'a pas de crainte actuellement pour pouvoir assumer au moins le début de l'été. Mais ce qui est certain, c'est que les scénarios de prévision, au moins en moyen échéance, c'est-à-dire à 10 jours, 12 jours, et jusqu'au 12 juillet, montrent un temps qui est quasiment sec.
0: Autre question encore, les modèles que vous utilisiez jusqu'à aujourd'hui pour prévoir la météo, pour analyser le climat, étaient basés sur ce qu'on avait depuis les 50 dernières années. Est-ce que ces modèles sont en train de changer pour mettre à jour vos observations?
1: Alors, il y a plusieurs types de modèles, bien évidemment, selon les pays, puisqu'on peut utiliser les modèles américains, les modèles canadiens, les modèles allemands, les modèles anglais, mais le modèle français, je vais rester sur celui-là, et le modèle européen, puisque c'est une coopération internationale, sont des modèles qui sont réactualisés en fonction de la climatologie, c'est-à-dire de ce qui est observé. Et là, évidemment, autour du 16-17, on commençait à avoir le signal de très fortes températures. Les modèles affichaient déjà des valeurs entre 40 et 44 degrés sur le Grand Ouest de la France et le Grand Sud-Ouest. Je vous avoue que moi, en un peu plus de 50 ans de météo, je n'ai jamais vu ces types de prévisions dans les modèles de prévision numérique. Donc, on en était à se dire, mais ils exagèrent, le modèle Arpège, il va trop loin, le modèle allemand, il n'est pas bien calé, etc. Non, malheureusement, ça s'est produit. Et on a bien vu que dès le 21-22, on a dépassé 40 degrés en France et on explose des records dans la France entière. Il faut imaginer qu'on a battu des records à l'île d'Ouessant, à l'île Dieu, enfin, à Noirmoutier, à l'île d'Oléron. Enfin, quand on parle d'île, enfin, il faut imaginer qu'on est entouré d'eau quand même. Hein. Ouais. Donc ça veut dire qu'il y a forcément un endroit où il y a beaucoup de fraîcheur. Enfin, il y a forcément de la brise de mer. Eh bien, malgré tout, on a dépassé des valeurs qu'on n'avait jamais connues. Au Cap de la Hève, on est monté à 38-39 degrés. Enfin, le Cap de la Hève, comme vous voyez où c'est entre le Havre et Rouen, c'est le petit bout là, de la France à l'estuaire de la Seine, atteindre des valeurs comme ça. Chez Cherbourg aussi, qui est connu en France pour être l'endroit le plus frais, ben, là aussi a explosé des records historiques. Et c'est ce qu'il faut dire, hein, on entend quelques climato-sceptiques, des gens qui vous disent « oui, mais dans le temps, il a fait aussi chaud ». Oui, il y a eu quelques étés de référence 1923-1947, mais les stations les plus anciennes, qui sont le plus souvent avant 1920, je pense à Paris-Montsouris par exemple, eh bien, ces stations, y compris des stations d'ailleurs en campagne, hein, il n'y a pas que des stations touchées par les îlots urbains, ben, ces stations ont battu leur record absolu. Jamais on n'avait enregistré des températures aussi élevées, que ce soit en juin et pour beaucoup sur la totalité de l'année.
0: Vous le disiez tout à l'heure, Arnaud, donc je rappelle, je suis ici avec Arnaud, notre monsieur météo. L'évaporation des plantes, l'évaporation des rivières, les fontes de neige, la mer. Moi, si je me souviens des cours que j'ai reçus à l'école primaire avec le cycle de l'eau, l'évaporation retombe. Et là, ça retombe pas.
1: Alors, elle finit par retomber, elle retombe quelque part. Hein. Elle retombe sous la forme de violents orages, comme on a pu en observer, par exemple, dans Haute-Savoie, au cours de ces dernières 36 heures. Idem sur la Bretagne, où on a même observé une tornade, avec évidemment des phénomènes extrêmement violents, parce que quand l'atmosphère est en surchauffe, la capacité à contenir de l'humidité augmente, hein, on considère qu'elle augmente de 7% par degré de température moyenne. Cette augmentation d'humidité, on la retrouve. Elle finit par tomber. Mmh. Mais évidemment, elle ne tombe pas toujours là où on en a besoin. C'est-à-dire qu'on rêverait d'une journée complète où il tombe 42 mm à coup de 3 mm par heure. Le problème, c'est qu'il peut tomber 42 mm en 5 minutes. Et ça, évidemment, c'est l'évolution du climat, le réchauffement global de la planète conduit à l'augmentation des phénomènes extrêmes. On le savait. On a eu cet hiver, et notamment au printemps, en particulier en mars, des épisodes de pluie extrêmement intenses. On se souvient des inondations en Bretagne, même par chez nous, on avait des quantités de pluie très importantes. Et puis, tout d'un coup, la sécheresse estivale arrive et elle est brutale. Alors, les conséquences sur les plantes, dans le monde agricole, ils le connaissent parfaitement. Hein, c'est ce qu'on appelle l'échaudage, c'est-à-dire que la plante, elle a du mal à respirer, elle trouve plus d'eau. Donc, qu'est-ce qu'elle fait? Elle se protège. Et on va commencer à voir tomber, pour les arbres qui sont les moins bien enracinés, qui n'ont pas d'eau en profondeur, ou qui ont des racines qui sont insuffisantes en profondeur, bien on va commencer à voir tomber les feuilles. Les feuilles actuellement, des figuiers, sont en train de tomber. Ceux qui vont suivre, ce seront les noyers, parce qu'en général, ils ont un système racinaire en surface. Et il y a quelques espèces végétales qui, elles, vont bien résister. Et puis, les cultures sont très en avance. Le blé, on a moissonné dans tout le sud de la France avec 15 jours d'avance. On est avec les tournesols qui sont déjà en plein développement. Donc, voir les tournesols à la fin juin, habituellement, on était plutôt dans les blés que dans les tournesols. Bon, ils ne sont pas prêts à être moissonnés, mais enfin, c'est révélateur. Toute la végétation est très en avance. Hein. Et ça, c'est consécutif à un printemps pluvieux, mais doux. Ouais. On l'avait dit, il était très doux. Tous les mois ont été excédentaires en température depuis le début de l'année. Et y compris quand il y a eu des périodes fraîches, je pense au début janvier, je pense évidemment au tout début du mois de juin. Tout début du mois de juin, la moyenne pendant les 10 premiers jours était inférieure. Et là, on est à 4 degrés en température moyenne sur Palamini, comme sur Muret, comme sur Clara, comme sur Blagen, comme sur... Alors, peut-être une petite remarque, et ça c'est important. Je l'avais dit d'ailleurs dans les bulletins, grâce au vent d'automne et grâce aux Pyrénées, on a échappé, nous, et ça peut surprendre, mais quand on atteint 42 degrés, on a échappé aux valeurs les plus élevées. C'est-à-dire qu'en France, il y a de très nombreux endroits, je pense sur un axe qui va en gros de Bordeaux jusqu'à Dijon, et au nord de cet axe-là, on a dépassé 44 degrés.
0: Ah ouais.
1: C'est des valeurs qu'on n'a pas eues dans notre région, on est monté à 41,5, c'est déjà beaucoup, mais 44 degrés, et le chiffre va parler à nos auditeurs, c'est que c'était tout au long du XXe siècle, sur la totalité du XXe siècle, la valeur la plus élevée qu'on ait enregistré en France. 44 degrés le 8 août 1923, et c'était à Toulouse.
0: Mmh.
1: Et on avait même du mal à valider cette valeur, parce qu'on pensait qu'elle était peut-être estimée selon les fonctions, qualité de la mesure, etc., etc. Eh bien, on se rend compte maintenant, en multipliant le nombre de stations de météo, que les 44 degrés, on les a atteints dans une bonne soixantaine de stations en France.
0: Je suis avec Arnaud, notre monsieur météo. Arnaud, merci beaucoup pour toutes ces précisions. Alors, je rappelle qu'on peut vous retrouver à l'antenne tous les jours, du lundi au vendredi, à 5h40, 6h15, 7h15, 7h50, 10h, et après le soir à 18h30. Vous retrouvez toutes les précisions. On vous retrouve aussi régulièrement, je crois que vous postez sur le Facebook de la radio.
1: Oui, c'est ça. J'essaye de donner de manière régulière des infos. Alors, pas systématiquement, mais lorsque des phénomènes violents s'annoncent ou des phénomènes un peu extrêmes s'annoncent, eh bien vous pourrez retrouver des informations pour les internautes sur le site Facebook de la radio et j'essaye de donner un maximum d'informations. N'hésitez pas à réagir, voire à poser des questions. Ça me permettra de bien répondre ou de mieux répondre peut-être à vos interrogations.
0: Arnaud, merci beaucoup. Belle journée, bon week-end. Et puis alors, restez au frais alors.
1: C'est ce qu'on va dire.
0: Merci beaucoup, au revoir.
1: Au revoir, Bruno.

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0: 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C'est 19h, dit la rumeur.
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0: vos petites annonces sur Radio Galaxy. C'est la radio du sud toulousain. C'est un spa pour 4 personnes de marque Lazed Hollywood qui est à vendre. Il est entièrement neuf, il n'a pas été sorti de son emballage, avec un éclairage qui change de couleur, des bulles et tout ce qu'il faut pour passer un bon moment. Il y a également un tapis de sol qui est prévu avec, donc le spa est à vendre pour 350€. Pour plus de renseignements, vous envoyez un message au 06 18 35 33 18. La même personne vend également une motopompe en très bon état. Pour plus de renseignements, c'est le même numéro, 06 18 35 33 18. Et puis cette personne recherche aussi un bûcheron pour partager des coupes d'acacia et autres bois. Même chose, vous envoyez un message au 06 18 35 33 18. Et si vous aussi vous vendez ou que vous recherchez quelque chose, envoyez-nous vos annonces depuis notre site internet radiogalaxy31.com, rubrique annoncer, c'est avec grand plaisir que nous les diffuserons. Merci de votre fidélité et à très vite.
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1: 21h, c'est une bonne heure.
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